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1: Petite pause reggae avec le groupe ORP, le titre La Bonne Parole et cet extrait de l'album Le Village.

Musicien multi-instrumentiste profondément influencé par la musique folk, Marty s'est illustré dans différents projets collectifs, notamment Les Croquants et La Barda. Il a intégré le label Irfan. Et pour ce premier album, il nous offre 10 titres tendres, doux, poétiques et réconfortants. On écoute en cercle concentrique avec Simon Mimoun du groupe Debout sur le Zing, et c'est mon coup de cœur sur Radio Couleur.

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1: On écoute un peu de rock local sur Couleur avec le titre Fish Tank, issu de l'album éponyme du groupe Solide.

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1: Dans son 6e album, Ezequiel Paillès nous emmène au Brésil en adaptant en français plusieurs classiques de la samba et de la bossa nova des années 1950 à 1970. On écoute Patente Chichi Pompon et c'est le coup de cœur de Sylvie sur Radio Couleur.

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1: Le mercredi 24 juin à 20h30, le film Dune de David Lynch s'invite à l'Institut Lumière à Lyon. Projeté dans le cadre de la rétrospective Monde Possible, la science-fiction est mise à l'honneur sur grand écran jusqu'au 19 juillet 2026. Informations et réservations sur www.institut-lumière.org. Toujours à l'Institut Lumière, la star mondiale du cinéma indien, S.S. Rajamouli, arrive à Lyon le samedi 27 juin pour l'ouverture d'une rétrospective qui lui est dédiée. La première partie de La Légende de Baobali sera diffusée à 17h, puis la seconde à 20h15 dans le hangar de l'Institut. Programme complet sur www.institut-lumière.org. Du jeudi 25 juin au 25 juillet 2026, le Festival du Péristyle vous propose des concerts gratuits tous les soirs sous les arcades de l'Opéra National de Lyon. Venez profiter de tous les styles de musique avec l'Opéra Underground. Retrouvez toutes les infos sur www.opéra-lyon.com. La 45e édition du Festival Jazz à Vienne aura lieu du 25 juin au 11 juillet 2026. Retrouvez toute la programmation sur www.jazzavienne.com. Une exposition Miles Davis, 100 ans d'influence, vous sera proposée pendant toute la durée du festival au Musée d'Histoire de Vienne, Église Saint-Pierre.
2: 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Pour en savoir plus, rendez-vous sur la page Facebook de l'association.

0: Brothers. 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
1: On écoute tout de suite J'Acoustique, le titre Change Your Mind.
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1: Jusqu'au 18 juillet prochain, le Centre d'art Comet, situé dans le 3e arrondissement de Lyon, accueille sa toute nouvelle exposition « Derrière l'Aluette ». Ce nom original cache en réalité un duo d'artistes, Anastasia Simonin et Kazuo Yagi Marsden. Bonjour à vous deux.
2: Bonjour.
1: Alors « Derrière l'Aluette », c'est une exposition où il est question de canalisation, d'organes et de résidus. Tous ces mots sont assez abstraits. Est-ce que vous pouvez nous expliquer un petit peu plus ce que vous avez voulu proposer au public ?
3: Alors, pour cette exposition à Comet, on a voulu parler de la relation de notre corps à notre environnement et en prenant appui sur des points de passage comme les fonds des éviers, le trou de l'oreille, le fond de la gorge. Et en se basant sur ces éléments, on a imaginé toutes sortes de sculptures qui changeaient d'échelle en bois et qui parlaient de ce rapport à notre environnement.
1: À travers votre exposition, vous travaillez beaucoup aussi le bois et la pierre. Vous faites également le parallèle entre des objets du quotidien, comme des éviers ou des cotons de tige, avec des parties de notre corps humain. Comment avez-vous pensé à ces associations ?
3: Souvent, c'est des associations assez physiques ou esthétiques. Par exemple, l'albâtre qui est blanc avec le noyer sombre derrière. C'est des associations qui nous procurent une sorte de sensation tactile. Un métal qui est froid avec un bois chaud à côté. De mettre ça en contraste, ça éveille des sensations.
1: Donc beaucoup de références avec le corps. Est-ce que vous avez eu d'autres inspirations ?
3: Oui, c'est souvent le rapport au corps, mais aussi le rapport à ce que touche le corps. Par exemple, les objets quotidiens qu'on va utiliser, la douche, le lavabo, et tout ça, ça nous inspire, mais c'est vrai que c'est toujours des objets qui sont proches du corps.
1: Vous travaillez beaucoup le bois, en faisant référence aussi à la peau de notre corps humain, etc. Est-ce que finalement notre peau ne serait pas une forme d'écorce ?
2: Oui, je pense qu'on pourrait dire ça. On pense souvent à la peau comme un espace de frontière avec l'extérieur, par lequel il y a des choses qui rentrent et qui sortent, qui font une respiration.
3: Oui, c'est pas que forcément une barrière, mais c'est aussi quelque chose qui laisse passer des choses. Les arbres, avec leurs écorces, arrivent à sentir les changements de température, de pression. On sait même qu'ils peuvent communiquer entre eux. Dans ce côté membrane, il y a cette question de protection, de quelque chose qui contient un corps, mais aussi quelque chose qui communique avec l'extérieur.
1: Vous travaillez le bois, la pierre, le métal. Est-ce qu'il y a un type d'objet ou une matière que vous préférez travailler au quotidien ?
2: Je pense qu'on aime bien travailler l'étain, vu qu'il y a un métal qui fond à basse température et avec lequel on peut faire des coulées, faire fondre, recouler dans notre empreinte. Et c'est assez immédiat comme résultat. Et dans l'étain, c'est du métal, ça brille. Il y a un truc qu'on aime bien qui capte la lumière, qui est assez beau dans le métal brillant.
3: Et on aime bien travailler aussi avec des pierres, donc de la stéatite ou de l'albâtre. Et c'est souvent des pierres qui sont assez douces à travailler, qu'on peut travailler avec des limes. On a rarement envie de travailler avec, par exemple, du bronze ou du marbre, parce que c'est des matières qui permettent moins d'expérimentation et qui ont besoin de beaucoup plus de force mécanique pour les travailler. On est souvent dans des expérimentations d'atelier assez rapides.
1: Comme je disais, le nom de l'exposition est lui aussi original, Derrière l'Aluette. D'où est-il venu ?
2: On a mis pas mal de temps à trouver le titre, c'était assez difficile. Il y a ces formes de luettes dans l'exposition. Je pense qu'on a découvert le terme de luette en travaillant dessus. Je pense qu'avant on pensait que c'était une glotte. Je pense qu'on aimait bien la sonorité de la luette. On aimait bien cette idée qu'on travaille beaucoup sur l'idée des trous, qu'il y a quelque chose derrière le trou et on ne sait pas forcément ce qu'il y a. Il y avait quelque chose d'assez mystérieux derrière la luette. Et en plus, ça faisait sens avec l'exposition où c'est la seule œuvre qui intervient dans les murs de Comet, qui est du coup in situ. Car sans le mur, on voit ce qu'il y a aussi derrière la luette qui est derrière le mur.
1: Est-ce que cette exposition s'adresse à tous les publics ? Tout le monde peut venir ?
3: On espère, mais oui, c'est le but. Et je pense avec le travail de Comet que plusieurs publics puissent apprécier l'exposition grâce à la médiation aussi, bien sûr. Je pense que les formes sont quand même visuellement assez attirantes et donnent envie d'être regardées.
1: Alors tous les deux, vous n'êtes pas lyonnais, vous vivez et travaillez au quotidien à Marseille. Pourquoi avoir choisi Lyon pour exposer votre travail ?
3: Ça s'est fait un peu comme ça, par invitation d'Émilie. On avait déjà travaillé avec la galerie Bikini il y a 3 ans. Et c'était une invitation aussi. On aime beaucoup travailler dans cette ville.
1: Émilie, qui je le rappelle, est la directrice du centre. Vous avez déjà été exposée à Genève, à Madrid ou encore en Franche-Comté. C'est votre 2e fois ici à Lyon, comme vous nous l'avez dit. Comment le public lyonnais, comment il perçoit vos œuvres ?
2: Je pense qu'on aura peut-être plus l'occasion de le savoir pour Comet. Le principe de Bikini, c'est que c'est une vitrine avec une œuvre derrière la vitrine, mais c'est pas ouvert. Donc on n'a pas eu beaucoup de... On a eu le vernissage, mais on n'a pas eu de rencontre plus longue avec le public. Et je pense qu'à Comet, comme il y a beaucoup d'ateliers, de médiation, on aura plus une idée.
3: Oui, on a hâte de savoir ce qu'ils en pensent.
1: Justement, qu'est-ce que vous attendez de cette exposition ?
3: Je pense que pour nous, on voit cette exposition comme une sorte d'étape de notre travail. Pouvoir sortir de l'atelier et de montrer des pièces et de pouvoir en discuter avec des gens, de connaître leur retour, c'est très important pour nous. On est en attente de ce dialogue.
2: Comet, c'est il n'y a jamais de rideau qui ferme l'espace. Et du coup, l'exposition, même s'il n'y a pas la lumière la nuit, elle est visible tout le temps. Ce qui fait qu'on n'est pas obligé de rentrer pour voir, et ni obligé d'être très familier ou d'être venu pour voir Comet, pour voir l'exposition. Je pense que c'est quelque chose qui est assez intéressant dans l'idée de rencontre avec du public et de partager notre travail.
1: Vous parlez d'étapes. Est-ce que je peux vous demander quelle est la prochaine étape justement de votre travail ?
2: Prochaine étape, on a une autre exposition personnelle à Paris en septembre, d'une galerie. Une galerie qui s'appelle Galerie Prima, qui est aussi du coup un autre type de lieu d'art.
1: Pour terminer, qu'est-ce que vous voulez que le public retienne de cette exposition ? Quel message voulez-vous transmettre à travers vos œuvres ?
3: Je pense avant tout, on aimerait que le public soit amusé par notre travail et qu'il puisse repenser à ces petits actes qu'il fait au quotidien avec peut-être une autre tonalité.
1: Eh bien, merci à vous deux. Pour rappel, votre exposition est présente au Centre d'art Comet dans le 3e arrondissement de Lyon jusqu'au 18 juillet 2026 de 14h à 18h. Toutes les informations sont à retrouver sur le site internet du lieu www.comet.fr.

Bonjour à tous, vous êtes sur Radio Couleur et vous écoutez la Minute Diète et Bien-être par moi-même Benjamin. Et aujourd'hui nous sommes jeudi et le jeudi c'est la Minute Quiz du jeudi. Alors je vous rappelle trois questions autour des thèmes abordés cette semaine et nous allons voir si vous avez bien écouté. Je rappelle que vous pouvez aller sur le site de Radio Couleur pour écouter les podcasts et peut-être retrouver les bonnes informations. Première question. Quel organe bénéficie parmi les premiers des effets de l'activité physique ? Le foie, le cerveau ou les reins ? Réponse B, oui, le cerveau. L'activité physique stimule notamment les endorphines, la dopamine et la sérotonine. Deuxième question. Le sport seul provoque généralement une perte de poids spectaculaire, une perte de poids modérée ou aucune modification ? Eh oui, vous allez être triste, mais c'est une perte de poids modérée. Mais les bénéfices du sport dépassent largement la simple question du poids. Pour améliorer votre situation de poids, mieux vaut rééquilibrer votre alimentation. Troisième question, quel bénéfice du sport est aujourd'hui le mieux démontré ? L'augmentation du quotient intellectuel, l'allongement de votre taille ou l'amélioration de la santé physique et mentale ? Réponse C, oui, les bénéfices concernent à la fois le corps, le cerveau et la qualité de vie. C'était Benjamin pour votre quiz du jeudi. Je vous dis à demain pour la fin de semaine.

Formé en 2013, le groupe The Spitters, originaire de Toulon, a sorti son cinquième album intitulé Fake Brutal. On écoute le titre Demon's Call et c'est le coup de cœur de Gérard, animateur de l'émission Itinéraire Bis sur Radio Couleur.

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1: Du jeudi 25 juin au samedi 4 juillet, la compagnie Ariadne vous convie à Chamagneux pour profiter des ateliers et des spectacles créés dans le cadre de l'édition 2026 du festival Les Inaperçus, festival international de théâtre adolescent francophone. Retrouvez toutes les informations sur www.cie-ariadne.fr. Le festival du solstice aux rencontres de Brang, proposé par l'association Les Nouvelles Rencontres de Brang et la communauté de communes Les Balcons du Dauphiné, aura lieu du 23 au 26 juin 2026. Au programme, théâtre, musique, poésie et visite du château du domaine Paul Claudel à Brang. Informations et réservations sur https://solsticedebrang.fr ou rencontre-brang.fr. Le samedi 27 juin, venez à la rencontre de l'artiste Giulia Andreani pour son exposition « Peinture froide » au MAC de Lyon. Cette exposition retrace plus d'une décennie de sa pratique artistique et explore la représentation des pouvoirs au XXe siècle, qu'il s'agisse d'art, de guerre, de récits officiels ou de voix marginales. Informations et réservations sur www.mac-lyon.com. Jusqu'au samedi 11 juillet, la Bibliothèque municipale de Lyon vous partage une partie de ses collections centrées autour de l'ésotérique et vous propose de vous immerger dans ce monde mystique grâce à des ateliers, des conférences et autres activités organisées dans le cadre de l'exposition « Aux frontières du réel ». Plus d'informations sur www.bm-lyon.fr.
3: Dans l'instant qui vient, on écoute Ragamuffin Boy de Kozik sur couleur. 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
2: Vanupied nous propose le titre Naaman en mémoire de l'artiste iconique du reggae français Naaman, décédé en 2025.

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David Byrne, le chanteur du groupe Talking Heads, est de retour avec un nouvel album intitulé Who is the Sky. On écoute le titre What is the Reason, extrait du nouvel opus de David Byrne, sorti en septembre 2025, et c'est le coup de cœur de Gérard, animateur de l'émission Itinéraire Bis sur Radio Couleur.

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2: Dans le cadre d'un partenariat avec le lycée Léonard de Vinci de Villefontaine, les élèves de la classe de première G1 ont réalisé une série de podcasts sur le thème des études et de tout ce qui les entoure, intitulé « Les bonnes ondes ». Aujourd'hui, Malak, Samia, Mathis et Marwan se sont concentrés sur les réseaux sociaux afin de déterminer s'ils constituent une véritable relation ou une simple illusion.
3: Salut à tous, vous êtes sur les bonnes ondes, moi c'est Mathis et aujourd'hui on va parler d'un sujet qui nous concerne vraiment tous. Est-ce que les réseaux sociaux nous empêchent de créer des vrais liens avec les autres? Franchement, on passe tous pas mal de temps sur Insta, TikTok, Snap ou WhatsApp, mais est-ce que ça nous rapproche vraiment des gens ou au contraire ça nous éloigne? Pour en parler, aujourd'hui on a invité un sociologue, Marwan, spécialiste du numérique et des réseaux sociaux. Bonjour.
4: Bonjour Mathis.
3: Et avec nous aussi aujourd'hui, Samia, assistante sociale en milieu scolaire, qui travaille directement avec des lycéens. Bonjour Samia.
5: Bonjour.
3: Et avec moi, Malak, qui va poser des questions.
6: Bonjour Mathis.
3: Bonjour.

0: Alors, on entend souvent dire que les réseaux sociaux isolent les gens. Vous êtes d'accord avec ça, Marwan ?
1: Non, pas totalement. En fait, dire que les réseaux isolent, forcément, c'est un peu exagéré. La plupart du temps, ils servent surtout à rester en contact avec des gens qu'on connaît déjà, nos amis, notre famille, nos camarades. D'ailleurs, certaines études montrent que 68% des personnes disent que les réseaux sociaux leur permettent de garder contact avec des personnes qu'ils auraient perdu de vue. Donc ça ne coupe pas forcément des autres, au contraire, ça peut entretenir les relations. Et comme l'explique la sociologue Dominique Cardon, les réseaux servent souvent à prolonger des liens déjà existants plutôt qu'à les remplacer.
2: Dans mon travail au lycée, je vois justement que beaucoup de jeunes utilisent les réseaux pour rester en lien entre eux, même en dehors des cours. Par exemple, certains élèves me disent qu'ils continuent à discuter le soir avec leurs amis grâce aux réseaux sociaux.
3: Et ces réseaux sociaux, ils t'aident à rester en contact avec tes amis, à parler avec eux ?
4: Oui, comme j'ai dit précédemment, j'utilise Snapchat pour parler avec eux. J'ai plusieurs amis sur Snapchat, donc je peux rester en contact avec eux, ceux qui ne sont pas dans le lycée. J'ai un contact aussi avec du coup, ceux du lycée. Il y a le groupe de classe, etc. pour parler et rester en contact avec eux.
2: Mais en même temps, il y en a aussi qui me disent qu'ils se sentent seuls, malgré tout.
0: Donc finalement, ça ne remplace pas les relations dans la vraie vie.
1: Non, pas vraiment. Les réseaux viennent souvent en complément. Ça permet de continuer à discuter, de partager des choses, de garder un lien, même quand on ne se voit pas. Ce n'est pas forcément un remplacement. Mais il faut aussi comprendre que l'usage est très important. Aujourd'hui, 81% des utilisateurs consultent les réseaux sociaux tous les jours. Et chez les jeunes, c'est encore pire. Près de 46% les consultent plusieurs fois par heure. Donc les réseaux prennent une place énorme dans la vie sociale, ce qui peut parfois modifier la manière dont on interagit dans la réalité.
2: Je suis d'accord avec vous, Marwan, mais il y a une limite. Par exemple, certains élèves passent énormément de temps sur leur téléphone et parlent moins en face à face, ce qui crée un blocage. Et là, on voit apparaître les difficultés à communiquer directement.
3: Et le fait, du coup, d'utiliser les réseaux sociaux pour communiquer la majorité du temps avec tes amis, est-ce que ça t'a provoqué une préférence entre parler face à face ou parler à travers les réseaux ?
4: Je préfère quand même toujours parler en face à face à mes amis. Je trouve ça plus, plus humain. Malgré le fait qu'il y ait les réseaux sociaux pour discuter, je préfère avoir une présence et savoir qu'il y a quelqu'un qui enfin, apercevoir les émotions de la personne à qui je parle en face de moi sans forcément passer par des SMS ou des chats. Malgré le fait qu'il y ait aussi qu'on puisse parler par appel vidéo et tout, je préfère quand même voir la personne en face.
3: D'accord.
0: Mais alors, pourquoi beaucoup d'adultes pensent que ça abîme les relations ?
1: En fait, souvent, ils voient surtout le temps passer sur les écrans. Et c'est vrai que ça peut inquiéter, ça fait vraiment peur. D'ailleurs, une enquête montre que 58% des Français pensent que les réseaux sociaux favorisent l'isolement et même 86% les associent à une forme d'addiction. Ils n'ont pas tort. Mais il faut aussi regarder ce qu'on fait sur les réseaux. Parfois, il y a de vraies discussions et de vraies choses. Par contre, ça devient plus problématique quand on passe juste son temps à regarder sans interagir ou quand tout devient un peu superficiel, quand on fait que de scroller, etc.
2: Oui, cette idée de superficialité, je la retrouve beaucoup au lycée. Certains jeunes me disent qu'ils ont beaucoup d'abonnés, mais qu'ils ne peuvent pas vraiment compter sur ces personnes, car ils ne savent pas forcément qui c'est.
3: Et pour toi, y a-t-il des inconvénients à travers ces réseaux sociaux que tu as remarqués par toi-même ?
4: Alors, je pense qu'il y a certains inconvénients sur les réseaux sociaux. Déjà, le fait qu'il y ait certaines personnes qui n'arrivent pas à se détacher du fait qu'il y ait une différence entre la réalité et les réseaux sociaux. Donc, tout ce qu'on voit sur les réseaux sociaux n'est pas forcément vrai.
0: Lorsque vous dites superficiel, ça veut dire quoi ?
1: Ça veut dire qu'on peut avoir plein d'abonnés, plein de likes, mais pas forcément de relations profondes. Genre, c'est juste virtuel. Les recherches en sociologie montrent que les interactions se multiplient, mais que la qualité des relations peut parfois diminuer. On montre beaucoup qu'on est entouré, mais ça ne veut pas dire que les liens sont vraiment forts. Et c'est exactement ce que souligne Dominique Cardon. Les réseaux rendent la sociabilité très visible, mais pas forcément plus profonde.
2: Et cela peut créer une forme de pression chez les jeunes. Par exemple, le besoin d'avoir des likes, de répondre vite ou de montrer qu'on a des amis. Ça peut jouer sur la confiance en soi.
5: Donc en gros, les réseaux peuvent rendre les relations plus visibles, mais pas forcément plus solides.
1: Ouais, c'est exactement ça. Sur les réseaux, tout se voit, qui like, qui commente, qui republie, etc. Ça peut donner un sentiment d'appartenance, mais aussi créer de la pression. Et on sait aussi que l'usage intensif des réseaux peut être lié à un certain mal-être chez certains jeunes, notamment à cause de la comparaison permanente. Et genre, les personnes, ils se rassurent en allant sur les réseaux.
2: Et cette pression, on la voit vraiment au lycée. Beaucoup d'élèves se comparent beaucoup aux autres, ce qui peut créer du mal-être.
0: Mais du coup, les réseaux sociaux peuvent quand même aider à créer du lien.
1: Oui, bien sûr, ça permet de garder contact, de retrouver des gens, ou même de rencontrer des personnes qui ont les mêmes passions à travers les algorithmes. D'ailleurs, une grande partie des usages, environ 63%, concernent justement le fait de discuter, partager et maintenir des relations. Donc ça peut clairement aider, surtout quand les réseaux sont utilisés pour échanger réellement.
2: Effectivement, je suis d'accord avec vous. Et heureusement, il y a aussi les effets positifs des réseaux sociaux. Certains jeunes trouvent du soutien en ligne, surtout quand ils n'en ont pas autour d'eux.
0: Mais est-ce qu'il y a un risque de confondre être connecté et être vraiment proche?
1: Ouais, il y a un grand risque. On peut parler avec beaucoup de gens et quand même se sentir seul. Il faut faire la différence entre le nombre de contacts et la vraie qualité des relations. C'est toute la différence entre être connecté et être réellement entouré. Les réseaux sociaux ne remplaceront jamais les vrais contacts.
2: C'est exactement ce qu'on observe. Être entouré en ligne ne veut pas dire ne pas se sentir seul. Et c'est un point important chez les adolescents qu'il est important de soulever.
5: Bon, du coup, si on devait répondre simplement à la question, est-ce que les réseaux sociaux nous empêchent de créer des liens ?
1: Je dirais que non, ils ne nous en empêchent pas, mais ils changent notre façon de créer des liens. Ils peuvent rapprocher, mais aussi fragiliser les relations selon l'usage, avec l'harcèlement, etc.
2: Finalement, la vraie question, ce n'est pas seulement les réseaux sociaux eux-mêmes, mais la manière dont on les utilise au quotidien.
5: D'accord, merci beaucoup.
2: Merci.
5: Voilà, c'était les bonnes ondes. Merci à vous d'avoir écouté et à bientôt.
6: Tout de suite sur Radio Couleur, le titre Redemption de Critical Pinch.

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1: Le vendredi 19 juin à 20h, l'école de musique municipale vous propose une soirée chorale au Triolet à Tignoux-Jamézieux. Plus de détails sur www.letriolet.fr.
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2: Du vendredi 19 au dimanche 21 juin, le Festival international des arts de rue Les Invites revient à Villeurbanne. Proposé notamment par les ateliers Frappaz, l'édition de cette année se veut queer, féministe et engagée en plus d'être festive et transgénérationnelle. Vous y retrouverez des artistes comme Lorraine Marx, Rock, Dudu, Melissa Acchiardi ou encore Tatiana Mosio Bungoga. Plus d'informations sur https://invite.villeurbanne.fr. Jusqu'au 27 juin 2026, la Fondation Bulukian à Lyon vous propose de vous plonger dans les œuvres de l'artiste Sarah Jérôme à travers l'exposition Le Mur Invisible. Les peintures, qui reflètent les émotions complexes et intenses, sont inspirées du roman éponyme à l'exposition écrit par Marlène Auscherer en 1963. Retrouvez les détails sur www.bulukian.com. Jusqu'au 30 juin 2027, le Musée des Confluences met à disposition des plus jeunes l'espace Nuages des Petits. Conçu pour leur permettre d'explorer le thème de la fragilité, il propose aux enfants de 2 à 6 ans une véritable petite aventure. Plus d'informations sur https://museedesconfluences.fr. Jusqu'à fin juin, c'est le printemps du dessin. Pour sa 10e édition, ce festival soutenu par le ministère de la Culture vous propose plus de 150 rendez-vous dans toute la France. Découvrez tous ceux qui sont près de chez vous en vous rendant sur www.printempsdudessin.com.
1: Tout de suite sur Couleur, on écoute Criminel de Fab Ayanaï.

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1: À partir du 22 juin et jusqu'au 15 août, une partie du parking des magasins généraux à Bourgoin-Jallieu fermera ses portes. La raison ? Des travaux sont prévus par la SNCF pour rénover les voies de la gare bergalienne. Pour connaître toutes les modalités, nous sommes partis à la rencontre de Boris Ravella, chef de projet travaux SNCF Réseau. Bonjour, est-ce que vous pouvez nous présenter ce projet ?
2: Alors c'est un projet de régénération de voies ferrées et de plateformes ferroviaires. Il va se dérouler principalement le week-end du 10 au 15 juillet, pendant lequel on va déposer entièrement la voie ferrée et refaire la totalité de la plateforme ferroviaire.
1: Alors vous avez choisi cette date, ce n'est pas anodin, c'est pour éviter un désagrément pour les usagers.
2: Alors on sait que c'est une ligne TER qui est beaucoup utilisée pour les trajets du quotidien, le matin et le soir, donc c'est pour ça qu'on a décidé de le faire sur un week-end de travaux.
1: Ce sont des travaux qui sont lourds, donc forcément vous avez besoin de place et donc vous allez réquisitionner le parking des magasins généraux, donc le parking qui est derrière la gare et qui est gratuit aux utilisateurs.
2: Alors on s'est mis d'accord avec la mairie de Bourgoin pour pouvoir récupérer une partie de ce parking afin de pouvoir stocker nos matériaux qui vont être nécessaires à la réalisation du chantier.
1: Donc le parking sera fermé à partir du 22 juin, en tout cas la petite partie tout au fond du parking.
2: Oui c'est ça, la moitié du parking sera fermée à partir du 22 juin. On a prévu une communication complémentaire, distribution de flyers pour les usagers du parking.
1: Et donc quand va-t-il réouvrir ce parking ?
2: A priori la date butoir serait le 15 août et on espère pouvoir réouvrir un peu avant.
1: Alors pas de panique pour les usagers qui prennent le train régulièrement puisque le train va quand même circuler sauf le week-end du 14 juillet.
2: Oui c'est ça exactement.
1: Et donc ceux qui souhaitent se déplacer en train le 14 juillet, ce week-end-là, précisément, il y a une petite alternative que la SNCF met en place ?
2: Alors c'est les collègues de SNCF Voyageurs TER qui devraient mettre en place des circulations complémentaires par bus.
1: Voilà, donc l'utilisateur n'est pas laissé sur le côté.
2: Non, on n'abandonne pas les utilisateurs du chemin de fer.
1: Et donc après ce week-end du 14 juillet, réouverture des voies, toutes neuves ?
2: Oui, c'est ça.
1: Et on est reparti pour 40 ans. Et alors, on va revenir un petit peu sur la construction du plateau, de ce renouvellement. Vous avez choisi des acteurs locaux pour le renouveler ?
2: Alors, l'entreprise responsable des travaux, c'est l'entreprise Ferroviaire Rhône-Alpes, qui est une entreprise du Rhône, qui est spécialiste en travaux ferroviaires. Et pour la partie terrassement et matériaux de carrière, c'est une entreprise locale, Gonin-TP, qui est à Saint-Clair-de-la-Tour, qui va s'occuper de ce poste de travail.
1: Très bien, alors si nos auditeurs souhaitent avoir plus d'informations, où est-ce qu'on peut les retrouver ? Sur le site internet de la SNCF ?
2: Oui, sur le site internet de la SNCF, SNCF Réseau ou SNCF TER pour les mises à jour pour les trains supprimés.
1: Merci Boris Ravella, chef de projet travaux SNCF Réseau, pour ces précieuses informations. Et on conclut en musique avec Raphaël et Pomme avec le titre « Le train du soir ».

L'Honneur Deer a sorti son troisième album Wild Flowers. Il nous offre 11 titres à la croisée du folk, de la pop et de la country, portés par une écriture épurée. Il nous emmène dans un voyage doux et poétique et on se laisse porter par la mélodie. On écoute Jolene, You're My Sunflower et c'est mon coup de cœur sur Radio Couleur.

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1: HK nous propose son 11e album, Le Cœur au Vent. On écoute le titre, Un Peuple Uni.

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1: Bonjour à tous, vous êtes sur Radio Couleur et vous écoutez la Minute Diète et Bien-être par moi-même Benjamin. Et aujourd'hui nous sommes jeudi, et le jeudi c'est la Minute Quiz du jeudi. Alors, je vous rappelle trois questions autour des thèmes abordés cette semaine et nous allons voir si vous avez bien écouté. Je rappelle que vous pouvez aller sur le site de Radio Couleur pour écouter les podcasts et peut-être retrouver les bonnes informations. Première question. Quel organe bénéficie parmi les premiers des effets de l'activité physique? Le foie, le cerveau ou les reins? Réponse B, oui, le cerveau. L'activité physique stimule notamment les endorphines, la dopamine et la sérotonine. Deuxième question. Le sport seul provoque généralement une perte de poids spectaculaire, une perte de poids modérée ou aucune modification? Eh oui, vous allez être triste, mais c'est une perte de poids modérée. Mais les bénéfices du sport dépassent largement la simple question du poids. Pour améliorer votre situation de poids, mieux vaut rééquilibrer votre alimentation. Troisième question, quel bénéfice du sport est aujourd'hui le mieux démontré? L'augmentation du quotient intellectuel, l'allongement de votre taille ou l'amélioration de la santé physique et mentale? Réponse C, oui, les bénéfices concernent à la fois le corps, le cerveau et la qualité de vie. C'était Benjamin pour votre quiz du jeudi. Je vous dis à demain pour la fin de semaine.

À l'occasion de ses 30 ans de carrière, Nicolas Jules a sorti en mars 2026 un 45 tours intitulé « Marie est indépendantiste ». On écoute tout de suite Marie.

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2: Le mercredi 24 juin à 20h30, le film Dune de David Lynch s'invite à l'Institut Lumière à Lyon. Projeté dans le cadre de la rétrospective Monde Possible, la science-fiction est mise à l'honneur sur grand écran jusqu'au 19 juillet 2026. Informations et réservations sur www.institut-lumière.org. Toujours à l'Institut Lumière, la star mondiale du cinéma indien, S.S. Rajamouli, arrive à Lyon le samedi 27 juin pour l'ouverture d'une rétrospective qui lui est dédiée. La première partie de la légende de Baobali sera diffusée à 17h, puis la seconde à 20h15 dans le hangar de l'Institut. Programme complet sur www.institut-lumière.org. Du jeudi 25 juin au 25 juillet 2026, le Festival du Péristyle vous propose des concerts gratuits tous les soirs sous les arcades de l'Opéra National de Lyon. Venez profiter de tous les styles de musique avec l'Opéra Underground. Retrouvez toutes les infos sur www.opéra-lyon.com. La 45e édition du Festival Jazz à Vienne aura lieu du 25 juin au 11 juillet 2026. Retrouvez toute la programmation sur www.jazzavienne.com. Une exposition Miles Davis, 100 ans d'influence, vous sera proposée pendant toute la durée du festival au Musée d'Histoire de Vienne, Église Saint-Pierre.

0: Du 25 au 28 juin se tiendra les championnats de France de cyclisme élite sur les routes de notre partenaire, les Vals du Dauphiné. Aujourd'hui, nous allons dans les coulisses de l'organisation de cet événement avec deux agents des Vals du Dauphiné. Bonjour Lucille Rouet, bonjour Véronique Mollion. Alors, quel est votre métier? Et après, nous évoquerons un peu plus en détail ces championnats.
1: Oui, tout à fait. Donc moi, je suis Lucille Rouet. Je suis responsable communication à la communauté de communes les Vals du Dauphiné. C'est une communauté de communes qui est voisine de celle de la Capie, qui comporte 36 communes de la Tour du Pin à Aoste jusqu'à Pont-de-Beauvoisin. Et mon métier habituellement, c'est de m'occuper de piloter la communication de la collectivité, donner des informations aux usagers, transmettre des messages et accompagner tous les projets qui sont menés pour avoir de la visibilité au sein du territoire et à l'extérieur.
2: Et moi, donc, je suis Véronique Mollion, je suis responsable au sein des VDD de la voirie aménagement opérationnel. Donc, on est plus en charge de réalisation, création des projets pour le compte des VDD, mais aussi pour le compte des communes qui font appel à nous sur les projets de voirie. Voilà.
0: Et donc là, ça va faire à peu près un an que votre quotidien est bouleversé par ces championnats de France de cyclisme élite. Racontez-nous un petit peu en détail les coulisses. Comment est-ce qu'on vous a annoncé cette nouvelle? Comment est-ce que vous êtes mis au travail? Comment est-ce que vous êtes réparti tout ce travail justement?
1: Eh bien, en effet, c'est vrai que c'est un quotidien qui est différent de ce qu'on fait habituellement, puisque ça fait même plus d'un an qu'on travaille sur des championnats de France. Le territoire a accueilli les championnats de France à venir en août 2025. C'était 5 jours de course sur la Tour du Pin. Et on a déjà accompagné, nous, dans nos missions, l'organisation de cet événement, puisque les Vals du Dauphiné et le comité d'organisation du Tour Nord-Isère, le COTNI, étaient co-organisateurs aux côtés de la Fédération française de cyclisme. Et c'est le même schéma cette année, mais avec un format sur 4 jours, des sportifs élites et beaucoup plus de personnes attendues. On a eu 10 000 personnes l'année dernière, on en attend 40 000 sur 4 jours. Et donc nous, on a effectivement été sollicités pour porter cet événement au niveau organisationnel et dans chacun de nos corps de métier, apporter notre savoir-faire et nos compétences pour l'organisation de cet événement.
2: L'idée étant que chacun trouve sa place dans la fête, que les coureurs puissent courir, que les gens qui viennent puissent venir voir le spectacle et tout ça dans la sécurité, dans l'accueil, le mieux possible. Voilà.
0: C'est quand même une pression énorme.
2: On peut le dire.
1: Oui. oui, on peut le dire, parce que c'est vrai que le monde du cyclisme, en tout cas le monde national du cyclisme français, va avoir les yeux rivés sur le Nord-Isère, sur les Vals du Dauphiné pendant cette fin juin. Et nous, chacune et nos collègues, parce que là, on est deux représentantes et on porte la voix de l'ensemble de nos collègues qui nous accompagnent, mais on est vraiment dans les coulisses et c'est quelque chose, moi, que j'aime beaucoup à titre personnel, ce genre de projet sur plusieurs mois, en plus d'un quotidien qui est déjà effectivement en général bien fourni. On a pendant ces mois de préparation une montée en intensité qui est vraiment pour moi intéressante à vivre professionnellement, et ça m'apporte beaucoup parce que on découvre de nouvelles pratiques, on fait la connaissance de nouvelles personnes. Moi, je découvre aussi le monde du cyclisme, quand bien même j'ai eu, par mes expériences passées, l'occasion aussi de participer à d'autres organisations d'événements. C'est pas quelque chose que je regarde tous les jours ou tous les week-ends. Alors, j'ai un petit œil sur le Tour de France ou autre. Mais être à l'intérieur de l'organisation, c'est encore différent. Et c'est imaginer ce que le public pourrait attendre, moi, dans mes missions personnelles. Et faire, comme le disait Véronique, que la fête soit belle pour les sportifs, mais aussi pour le public qui vient.
2: Oui, c'est énormément de préparation, point de vue organisation technique, si je prends un peu mon prisme. C'est énormément de préparation, d'anticipation. On essaie d'imaginer un peu toutes les solutions à comment accueillir les sportifs, comment accueillir le public, autant en termes de sécurité sanitaire, autant en termes d'accueil, de festif et autres, de mettre les installations en place, de tout anticiper. Qu'est-ce qu'on fait pour telle action? Qu'est-ce qu'on fait pour telle situation? Et ça fait des mois qu'on est dessus, qu'on organise. Alors, comme l'a dit Lucille, on est là toutes les deux, mais on est nombreux au sein des VDD, mais il y a aussi toutes les communes. Et notamment, nous, on travaille beaucoup avec les services techniques des communes. Alors, la Tour du Pin, les Abrets en Dauphiné, Aoste, qui sont particulièrement touchés par les zones de départ, mais aussi toutes les communes qui vont être traversées, comme la Chapelle de la Tour, qui est très actif et très impacté aussi par la course. Et alors c'est une grosse organisation pour que ça fonctionne, mais les communes se démènent aussi pour que ce soit une grosse organisation, pour que tout le monde soit bien accueilli et heureux d'être là.
0: On va revenir un petit peu plus en détail sur l'organisation juste après. Avant, quand on organise un tel événement, est-ce qu'on a hâte que cet événement a lieu, ou on appréhende un petit peu quand même? Et on se dit, on aimerait un petit peu plus de temps pour finaliser, pour que ce soit parfait.
2: J'ai envie de dire les deux. On a hâte que ça se finisse parce que c'est quand même une grosse pression. Mais en même temps, on aimerait encore un petit peu de temps parce que des fois qu'on oublie un truc ou un
0: des
2: autre,
0: idées qui arrivent.
2: Des idées qui arrivent, ouais. Parce qu'il y a toujours des idées qui arrivent, il y en a.
1: Il y a toujours des idées qui arrivent et on aimerait que l'événement soit parfait. Rien n'est parfait, mais on aime à s'approcher de la perfection. Je pense que les Vals du Dauphiné, comme c'est le territoire des possibles, on aime les challenges. C'est un territoire qui est audacieux et ambitieux. Et nous, on s'inscrit beaucoup là-dedans et on aime aussi faire que les choses se passent bien. Mmh. On a hâte d'être là parce que c'est vrai que ça fait... presque 9 mois, c'est limite on a eu le temps
2: une gestation
1: depuis vraiment le démarrage de nos groupes de travail et c'est vrai qu'au-delà de cette anecdote des 9 mois, quand on est dans toute gestion de projet, en ce moment je mange vélo, je dors vélo, on est vraiment investi,
2: on pédale dedans,
1: le petit vélo dans la tête a du mal à s'arrêter, ouais. mais là plus on approche l'événement, plus on voit des choses qui se concrétisent. Aujourd'hui, par exemple, on a nos collègues qui installent des décorations sur plus de 13 ronds-points du territoire. Donc là, c'est justement un exemple de collaboration entre nos deux groupes de travail, entre Véronique, le volet plus installation logistique et technique, et mon groupe de travail qui s'occupe de la mise en valeur de l'événement, aussi bien au niveau décoration qu'animation. Et de voir justement petit à petit fleurir les affiches, les banderoles, les décorations. La ville de la Tour du Pin a également la semaine dernière installé 5 km de fanions bleu, blanc, rouge dans les rues, des massifs tricolores, qui émergent un peu de partout.
2: Oui, les communes qui ont pour la plupart quand même travaillé leur fleurissement annuel sur la thématique des championnats, donc en bleu, blanc, rouge.
1: Oui.
2: Ils jouent le jeu. C'est assez joli.
1: Et pour répondre à votre question, c'est vrai que du coup, on a hâte parce qu'on voit l'échéance arriver et en même temps, on voudrait tellement encore faire d'ici là. Et moi, j'appréhende un peu l'après aussi parce que quand on est sur des gros événements comme ça, il y a toujours une petite redescente. Mais on pourra être fier puisqu'on l'a déjà été du travail qu'on aura accompli après.
0: Sachant que les championnats de France de cyclisme élite ne sont venus qu'une seule fois en Isère.
1: C'est ça, oui, c'était en 1980 à Miribel-les-Échelles.
0: Ça fait un bon bout de temps.
1: Ça fait de nombreuses années et le département de l'Isère nous accompagne également sur l'événement. C'est quelque chose à la genèse du projet qui était cher à Michel Beau, dont le président du Cotny, qui a fait la proposition à Bernard Badin, président des Vals du Dauphiné, de faire revenir ces championnats de France en Isère et la Fédération française de cyclisme nous a suivis puisque l'objectif c'était d'accueillir les deux éditions, les à venir une première année et les élites après, et là on est en passe de remplir le contrat. Nous, de notre côté en tout cas, on met tout en œuvre pour que tout soit réussi de la meilleure manière.
0: Alors sans dévoiler les surprises, on va avoir le droit de voir donc ces championnats de France élites, mais pas que, ça va être une fête. Donc vous avez prévu plein de choses, est-ce que vous pouvez nous en parler un petit peu plus? Et puis on va parler aussi de l'organisation, tout ce qu'on ne pense pas, les barrières, la décoration, tout doit se mettre en place, tout doit être prêt. Est-ce que vous pouvez nous parler de tout ça?
1: Eh bien oui, c'est vrai que comme on l'avait indiqué, on veut que la fête soit belle parce qu'on va avoir forcément un public amateur de cyclisme qui est limite acquis à la cause. Mais on a aussi des curieux, des familles qui vont profiter de l'événement, qui, comme moi, ne connaissent pas forcément les classements, les grands noms de cyclisme, mais qui ont envie de voir comment ça se passe et en profiter pour s'amuser, profiter des espaces. Et effectivement, au Val du Dauphiné, on a construit tout un programme d'animation autour sur les 4 jours, donc du 25 au 28 juin, avec un village institutionnel, un village grand public qui sera sur la place Carnot de la Tour du Pin. On aura des stands pour accueillir le public avec des home trainers. Les personnes pourront s'exercer à pédaler, se challenger entre eux. Il y aura également des animations, des concerts qui vont avoir lieu sur la place Antonin Dubost. Une soirée à ne pas manquer qui est la soirée de présentation des équipes le vendredi 27 juin à 18h30. Place Antonin Dubost à la Tour du Pin, c'est la place des Halles pour ceux qui connaissent. Et il y a également beaucoup d'initiatives de la part des communes qui, comme le disait Véronique, se sont vraiment saisies de cette opportunité pour fêter le cyclisme et fêter l'événement. Notamment la Chapelle de la Tour qui a un programme d'animation qui est en cours de finalisation sur plusieurs jours, mais aussi la ville de Saint-Didier-de-la-Tour, la ville de la Tour du Pin qui co-organise avec nous les soirées-concerts du vendredi et du samedi. Il y en aura pour tous les goûts, vraiment. Il y a également, pour les tout-petits, une course de draisienne qui est organisée le dimanche matin à 9h30 sur la place Carnot par le club de cyclisme des Abrets en Dauphiné. Voilà, on a le monde associatif qui se mobilise, on a les communes, on a nous, organisateurs, et on a ce programme qui continue de s'étoffer et qui est disponible sur le site valdudauphiné.fr et actualisé au fur et à mesure. Mais pour que tout ça se passe bien, moi, c'est sûr que j'ai besoin de mes collègues de la technique et de la logistique. Et c'est un travail en amont qui est réalisé par les équipes de Véronique sur la base du projet, moi, que j'ai d'animation. Elle met tout en œuvre pour que je puisse réaliser ces choses-là.
2: Voilà, par exemple, si on parle de la soirée de présentation des équipes, eh ben, il y a l'estrade, le podium, le grand écran, amener l'électricité, amener des barrières pour sécuriser le passage des coureurs et les stocker.
3: On peut préciser le nombre de barrières parce que c'est assez conséquent.
2: On a 12 km de barrières sur les 4 jours à installer, qui vont bouger un coup sur Arros, un coup, voilà, ça va se
3: passer. Il faut trouver les barrières, il faut les installer.
2: On les a louées, on les a pas. Hein. 12 km, on les a pas en stock, donc c'est une location, c'est un coût aussi pour la collectivité, mais en tout cas, c'est aussi des gens qui sont professionnels pour l'installation et la désinstallation, et ils font ça très bien, très vite, et dans une cadence qui est assez impressionnante et surtout en sécurité, alors que si on le faisait par nos propres moyens, on serait un petit peu plus artisanal, j'ai envie de dire. Donc voilà, il faut aussi savoir s'entourer des professionnels. Il y a 13 points d'alimentation électrique qui sont prévus sur l'ensemble de l'événement pour des écrans, pour la zone d'arrivée avec les zones télé, les points caméra, voilà,
3: il y a plein. Parce que l'événement va être diffusé à la télé aussi, il faut le préciser.
1: Ouais, tout à fait, ouais. Sur les 4 jours de course, on a toujours des relais médias, qu'ils soient nationaux ou locaux, et vous pourrez retrouver le détail effectivement sur notre site internet, mais il faut noter que le samedi et le dimanche, les épreuves reines des titres de championne de France et de champion de France seront retransmises sur France 3 nationale. Donc pour nous, c'est vrai que c'est un coup de projecteur incroyable pour le Nord-Isère, pour les Vals du Dauphiné. Et pour que ça fonctionne, c'est là où nos collaborateurs techniques ont leur rôle à jouer en préparation.
2: Tout à fait. Donc voilà, on essaie de penser à tout pour sécuriser effectivement les coureurs en mettant du barriérage pour que le public reste bien à l'arrière, pour sécuriser aussi le public, accueillir le public, parce que l'idée c'est que tout le monde vienne, donc il faut aussi prévoir des zones de stationnement, des zones d'accueil, donc tout ça a été anticipé avec trois espaces dédiés aux camping-caristes qui seront mis en place avec une grosse capacité, et puis deux immenses parkings pour les VL qui sont de part et d'autre de un du côté de l'entrée de la Tour du Pin à proximité de la sortie d'autoroute et un sur la Saint-Clair de la Tour. Donc deux très grosses poches qui sont là pour accueillir le maximum de personnes et puis avec possibilité d'en ouvrir encore d'autres si nécessaire parce que voilà, on espère avoir beaucoup, beaucoup de gens. Et puis on rappelle aussi qu'on peut venir par d'autres moyens. Hein. Là, il y a la SNCF, il y a le vélo, il y a la marche à pied. Enfin, venez, venez nombreux.
1: En effet, hein, c'est vrai qu'il faut rappeler que la gare de la Tour du Pin est à seulement 5 minutes à pied du départ des courses et à moins de 10 minutes à pied du cœur de l'événement, la ligne d'arrivée, le village d'animation. Donc on incite fortement l'ensemble du public à prendre le train pour venir. Depuis Bourgoin-Jallieu, on n'est qu'à 8 minutes de la gare de la Tour du Pin. Je pense que c'est important aussi de savoir profiter de ces infrastructures pour aussi profiter de l'événement sans souci de stationnement ou autre.
3: Donc plus aucune excuse.
1: Exactement.
3: On peut venir voir ces championnats de France élite.
1: Et on peut venir voir, profiter des animations, voir des sportifs de haut niveau, ressentir l'émotion du podium protocolaire, profiter des commerces locaux qui seront ouverts pour faire également profiter l'ensemble des visiteurs. Pour tout est vraiment, les voyants sont tous au vert pour que la fête soit belle pour tout le monde. Et on a pensé, nous, à tout.
2: On a essayé.
1: On a pensé à tout. Effectivement, en tout cas, on a vraiment cerné le maximum de choses pour penser à tout. On n'est pas à l'abri d'avoir oublié des choses, mais tout est en place pour que la fête soit magique et que tout le monde en profite, en effet.
2: On peut peut-être aussi rappeler que la semaine dernière, on a inauguré un panneau sur la montée de Béjuis, qui est quand même le lieu un peu phare de ces championnats, parce que c'est une côte qui monte à, je vais dire une bêtise.
1: Alors la moyenne, c'est une côte de 1 km de long, moyenne 8,4 avec une pointe à 13%.
2: Voilà.
1: Et ce panneau, effectivement, est le premier d'une série qui va matérialiser les montées remarquables du territoire. Et c'est la montée de Béjuis la côte de Béjuis, pardon, est sur la commune de la Chapelle de la Tour et va être l'un des lieux phares de ces épreuves sportives.
2: Avec une zone d'accueil du public importante, avec grand écran et puis vue sur la montée. On a aussi beaucoup travaillé, il faut le dire, avec les services de secours. On travaille en collaboration également avec la préfecture de l'Isère, la gendarmerie, le SDIS, le SAMU aussi qui sont en alerte. Les communes seront aussi en alerte avec leur plan de sauvegarde communal pour au cas où il faille déclencher quelque chose qu'on soit en capacité de le faire. C'est juste en veille, on ne veut pas déclencher, on n'a pas, voilà, on n'espère pas, mais voilà, on a essayé vraiment d'anticiper toutes les situations. Et puis voilà, on a aussi mis un peu l'accent sur le côté développement durable de ces jeux, avec des actions à destination notamment des déchets, des gobelets recyclables, collecte des déchets qui sera répartie des zones de dépôt, sur les goodies aussi, les choses comme ça, on a essayé d'être un peu vertueux.
1: C'est ça. Et il faut aussi dire que l'ensemble des buvettes seront disponibles. Il y aura des points d'eau disponibles parce qu'on risque d'avoir des périodes de chaleur. Donc on incite beaucoup le public à venir avec des gourdes qui pourront remplir gratuitement sur les points d'eau. Donc par rapport au volet effectivement éco-responsable de l'événement, on a imaginé tout ce qui pouvait être intéressant. On a aussi accompagné en termes de communication cet événement, effectivement, pour le rendre visible un maximum. On a organisé près d'une dizaine de réunions publiques à destination de la population, des professionnels de santé, des commerçants, pour que chacun ait le degré d'information le plus fin possible pour pouvoir aussi adapter son quotidien, parce que tout le monde n'est pas forcément intéressé par l'événement.
3: Et j'ai entendu dire qu'elles avaient eu du succès, ces réunions.
1: Elles ont eu énormément de succès, oui. On a eu plus de 140 personnes à la Chapelle de la Tour, 2 fois 50 personnes à la Tour du Pin. Ça a été vraiment un franc succès. Et de la visibilité en dehors de nos outils de communication. Moi, je tiens à remercier aussi les territoires ou les villes voisines avec qui on a fait des échanges de visibilité, notamment la ville de Bourgoin-Jallieu, ces petits échanges qui coûtent rien. On fait la promotion d'un événement pour l'un et en retour l'autre fait la promotion de l'événement pour l'autre sur nos outils existants. Donc je pense qu'il y a vraiment au-delà nous de l'organisation VDD vraiment une émulation globale qui s'est faite et qui est à souligner.
3: On va rester sur ces dernières paroles. Merci beaucoup d'être venu nous expliquer les coulisses un petit peu de cet événement. On le rappelle qu'il aura lieu donc du 25 au 28 juin sur les territoires donc, des Vals du Dauphiné. On retrouve tout le programme sur votre site internet.
1: Tout à fait. N'hésitez pas à consulter Val au pluriel, VALS, du Dauphiné sans accent.fr.
3: Et à venir donc profiter de ces championnats de France élite.
1: On vous accueillera avec grand plaisir.
2: Et tout ce qu'il faudra.
3: Merci.
2: Et le soleil
3: vous.
2: En plus, on essaye.
1: En plus,
3: c'est sûr. C'est sûr. Merci Lucille Rouet, responsable communication, et merci également à Véronique Mollion, responsable service voirie aménagement opérationnel au Val du Dauphiné, pour cet entretien.

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1: On écoute Neptune, le titre Chien de casse, extrait de l'EP éponyme.
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C'est le moment de retrouver Christophe Maé avec Francis Cabrel pour le titre « La boutique des rêves » et cet extrait de l'album « Fête foraine ».

la jeune artiste belgo-camerounaise Loubiana mêle dans son album Terre Rouge héritage et modernité. On écoute le titre Djali, dans lequel on retrouve le son de la kora, instrument dont elle est l'une des rares joueuses féminines. Et c'est le coup de cœur de Sylvie sur Radio Couleur.

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Bonjour à tous, vous êtes sur Radio Couleur et vous écoutez la Minute Diète et Bien-être par moi-même Benjamin. Et aujourd'hui nous sommes jeudi et le jeudi c'est la Minute Quiz du jeudi. Alors je vous rappelle trois questions autour des thèmes abordés cette semaine et nous allons voir si vous avez bien écouté. Je rappelle que vous pouvez aller sur le site de Radio Couleur pour écouter les podcasts et peut-être retrouver les bonnes informations. Première question. Quel organe bénéficie parmi les premiers des effets de l'activité physique ? Le foie, le cerveau ou les reins ? Réponse B, oui, le cerveau. L'activité physique stimule notamment les endorphines, la dopamine et la sérotonine. Deuxième question. Le sport seul provoque généralement une perte de poids spectaculaire, une perte de poids modérée ou aucune modification ? Eh oui, vous allez être triste, mais c'est une perte de poids modérée. Mais les bénéfices du sport dépassent largement la simple question du poids. Pour améliorer votre situation de poids, mieux vaut rééquilibrer votre alimentation. Troisième question, quel bénéfice du sport est aujourd'hui le mieux démontré ? L'augmentation du quotient intellectuel, l'allongement de votre taille ou l'amélioration de la santé physique et mentale ? Réponse C, oui, les bénéfices concernent à la fois le corps, le cerveau et la qualité de vie. C'était Benjamin pour votre quiz du jeudi. Je vous dis à demain pour la fin de semaine.

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0: Le vendredi 19 juin à 20h, l'école de musique municipale vous propose une soirée chorale au Triolet à Tignoux-Jamézieux. Plus de détails sur www.letriolet.fr.
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0: Du jeudi 25 juin au samedi 4 juillet, la compagnie Ariadne vous convie à Chamagneux pour profiter des ateliers et des spectacles créés dans le cadre de l'édition 2026 du festival Les Inaperçus, festival international de théâtre adolescent francophone. Retrouvez toutes les informations sur www.cie-ariadne.fr. Le festival du solstice aux rencontres de Brangues, proposé par l'association Les Nouvelles Rencontres de Brangues et la communauté de communes Les Balcons du Dauphiné, aura lieu du 23 au 26 juin 2026. Au programme, théâtre, musique, poésie et visite du château du domaine Paul Claudel à Brangues. Informations et réservations sur https://solsticedebrangues.fr ou rencontre-brangues.fr. Le samedi 27 juin, venez à la rencontre de l'artiste Giulia Andreani pour son exposition « Peinture froide » au MAC de Lyon. Cette exposition retrace plus d'une décennie de sa pratique artistique et explore la représentation des pouvoirs au XXe siècle, qu'il s'agisse d'art, de guerre, de récits officiels ou de voix marginales. Informations et réservations sur www.mac-lyon.com. Jusqu'au samedi 11 juillet, la Bibliothèque municipale de Lyon vous partage une partie de ses collections centrées autour de l'ésotérique et vous propose de vous immerger dans ce monde mystique grâce à des ateliers, des conférences et autres activités organisées dans le cadre de l'exposition « Aux frontières du réel ». Plus d'informations sur www.bm-lyon.fr. Dans vos oreilles et sur couleur, Sosamba, extrait de l'album du même nom par Vicente et Maria.

0: retrouver tout de suite l'entretien au micro de Marjane Dodile.
1: Bonjour, aujourd'hui nous prenons la direction de Corba pour un événement aussi sportif que festif. La course concert de Corba en rendez-vous
2: et
1: unique
2: voici l'entretien
1: au et musical.
2: Présenté par
1: L'édition
2: Lucas Tettler. L'édition
1: 2026 aura lieu le samedi 27 juin avec un départ enfant à 18h45 et un départ adulte à 20h. Pour parler de cet événement, je reçois aujourd'hui la coprésidente du club, Nathalie Barba. Bonjour Nathalie.
3: Bonjour.
1: Alors pour commencer, pouvez-vous nous raconter l'histoire du club Corba Running et de cette course ?
3: Alors, le club est né il y a quelques années maintenant, et comme tous les clubs de sport, il a été décidé de organiser une course à pied. Et voilà comment la course concert de Corba est née. Alors, elle se déroulait avant les années 2021, le dimanche, et ensuite après la Covid, elle est passée sur un format semi-nocturne à partir de 20h pour les adultes et 18h45 pour les enfants.
1: Et alors la course concert de Corba allie sport et musique, comment cette idée est née ?
3: Alors elle est née sur le deuxième, donc la deuxième formule, en se disant comment on allait se quitter après la course, et pour pouvoir faire perdurer cette ambiance assez conviviale de fin de course, on a imaginé de faire appel à un groupe de musique pour animer cette fin de journée, cette fin de soirée.
1: Alors cette année marque la 4e édition de l'événement, vous en avez parlé. Y a-t-il un moment fort ou une anecdote des éditions précédentes qui vous reviennent en tête ?
3: Alors les moments forts sont toujours les moments de départ et d'arrivée d'une course, hein, bien sûr, que ce soit tant sur le plan des enfants, tant sur la course adulte. Et depuis maintenant 3 éditions, nous accueillons des Joëlettes. Donc il y a ce mélange valide et non valide, cette inclusion des Joëlettes. Et ça, je crois que le départ de la première édition avec ces Joëlettes ont été un moment marquant.
1: Est-ce que vous pouvez nous expliquer ce que c'est à nous dire?
3: Les Joëlettes?
1: Oui, exactement.
3: Effectivement, une Joëlette, donc en fait, une personne qui est portée par des coureurs dans une... c'est comme un hamac, un peu. La personne est non-valide, donc elle est portée. Et il y a des coureurs, et c'est un vrai partage pour sentir les sensations des non-valides, pour qu'il y ait cette inclusion et pour essayer de vivre les mêmes valeurs et de sentir cette adrénaline au fur et à mesure de la course.
1: Et comment se déroule concrètement la soirée entre les départs des courses et le concert, alors ?
3: Alors, on lance un départ à 20h. Les coureurs s'élancent sur notre parcours de 10,5 km. C'est un parcours entre nature et route, sur une grosse partie nature, dans les grandes terres. Et ensuite, à l'arrivée, tout le monde se restaure, reprend ses forces sur un stand de fruits qui est très apprécié. Et au fur et à mesure du temps qui passe, ils vont également se restaurer en ayant une paella. Et la musique va démarrer après les récompenses, avec un groupe de musique dans une bonne ambiance. Les bénévoles qui sont les licenciés de Corba Running et les coureurs vont se mélanger et vont profiter de la soirée en dansant.
1: Et donc, quelles sont les nouveautés ou améliorations apportées à cette édition 2026 ?
3: Alors, cette édition 2026 va avoir un vrai groupe live. Les années précédentes, nous avions un DJ qui animait cette partie, entre guillemets, concert, alors que cette année, nous aurons un vrai groupe live, Call Me Jack, qui sera là pour mettre le feu à la soirée.
1: Concrètement, qu'est-ce que cette combinaison apporte aux participants et au public ?
3: Alors, un partage.
1: Un partage.
3: On vient pas essentiellement faire une course, mais on vient partager un moment ensemble, de bout en bout. On discute, on se reconnaît. Nous-mêmes, on est bénévoles sur Corba Running, mais nous sommes des coureurs toute l'année. Nous allons sur les courses amies, nous voyons les mêmes coureurs sur beaucoup de courses, et c'est le moment de faire la fête et de terminer la saison ensemble.
1: Quelles activités, animations ou stands seront proposés en parallèle des courses ?
3: Alors, on n'a pas d'autre activité que celle-ci parce que nous ne pouvons malheureusement pas utiliser l'espace public de la ville de Corba comme nous le souhaitons. Mais en tout cas, ce sera un bon moment de partage entre le concert, le repas et la fin de soirée.
1: Et quels partenaires seront présents cette année ?
3: Alors, nous avons depuis quelques années un soutien de l'entreprise Arcole Développement qui offre les cadeaux coureurs et aux bénévoles également. Nous avons une entreprise de chimie de la ville de Corba qui s'appelle Kerakol. Nous avons Optique 2000, nous avons Century 21, nous avons France Pare-brise de Corba également, nous avons le karting SIM qui nous offre des places pour les enfants, nous avons les Halles d'Ozon également, nous avons plusieurs partenaires que nous sommes encore en train de challenger.
1: Comment imaginez-vous l'évolution de la course-concert dans les prochaines années ?
3: Alors, nous l'imaginons comme aujourd'hui parce que nous voulons rester une course à taille humaine et profiter de tous, et nous voulons pas trop grossir non plus parce que après ce sera une autre organisation avec d'autres difficultés. Et comme nous voulons continuer à accueillir des joëlettes, nous voulons accueillir les coureurs dans de bonnes conditions, nous arrêterons à 750 coureurs sans doute.
1: Quel type de public attire la course-concert ? Plutôt des coureurs confirmés, des familles ou des amateurs de musique même ?
3: Oui, nous avons en fait tout type. Ça va de, j'ai envie de vous dire, de 16 à 77 ans. Coureurs émérites pour faire un chrono, coureurs du dimanche, les amis qui se challengent, les entreprises qui se challengent. Tout le monde peut venir, les amateurs de musique pour terminer en beauté et en danse. Tout le monde partage ces mêmes valeurs sportives.
1: Si nos éditeurs veulent participer aux courses, sur quel site ou quelle plateforme peuvent-ils retrouver toutes les infos et accéder aux inscriptions ?
3: Toutes les infos sont lisibles sur Chronopus, le site de notre chronométreur. On peut s'inscrire sur les 10,5 km, mais également les enfants sur chaque distance, 500 mètres, 1000 mètres, 2000 mètres. À partir de ce jour, nous avons 750 dossards en vente et aujourd'hui, nous avons dépassé la barre des 100 dossards déjà achetés.
1: Et alors pour finir, est-ce que vous avez un dernier mot pour encourager ceux et celles qui nous écoutent à rejoindre l'événement ?
3: Venez nous voir, venez à notre rencontre, venez faire les 10,5 km de la course concert de Corba. C'est un moment de partage, un moment de fête et vous ne serez pas déçus.
1: Eh bien merci beaucoup Nathalie pour toutes ces informations.
3: Merci à vous.
1: Merci.
3: Merci.
1: Pour rappel, la course concert de Corba aura lieu le samedi 27 juin avec deux départs enfants à 18h45 et adultes à 20h, suivi d'un concert et d'animation tout au long de la soirée. 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
2: Musicien multi-instrumentiste profondément influencé par la musique folk, Marty s'est illustré dans différents projets collectifs, notamment Les Croquants et La Varda. Il a intégré le label Irfan. Et pour ce premier album, il nous offre 10 titres tendres, doux, poétiques et réconfortants. On écoute En cercle concentrique avec Simon Mimoun du groupe Debout sur le Zing, et c'est mon coup de cœur sur Radio Couleur.

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1: Bonjour à tous, vous êtes sur Radio Couleur et vous écoutez la Minute Diète et Bien-être par moi-même, Benjamin. Et aujourd'hui, nous sommes jeudi. Et le jeudi, c'est la Minute Quiz du jeudi. Alors, je vous rappelle trois questions autour des thèmes abordés cette semaine et nous allons voir si vous avez bien écouté. Je rappelle que vous pouvez aller sur le site de Radio Couleur pour écouter les podcasts et peut-être retrouver les bonnes informations. Première question. Quel organe bénéficie parmi les premiers des effets de l'activité physique ? Le foie, le cerveau ou les reins ? Réponse B, oui, le cerveau. L'activité physique stimule notamment les endorphines, la dopamine et la sérotonine. Deuxième question. Le sport seul provoque généralement une perte de poids spectaculaire, une perte de poids modérée ou aucune modification ? Eh oui, vous allez être triste, mais c'est une perte de poids modérée. Mais les bénéfices du sport dépassent largement la simple question du poids. Pour améliorer votre situation de poids, mieux vaut rééquilibrer votre alimentation. Troisième question, quel bénéfice du sport est aujourd'hui le mieux démontré ? L'augmentation du quotient intellectuel, l'allongement de votre taille ou l'amélioration de la santé physique et mentale ? Réponse C, oui, les bénéfices concernent à la fois le corps, le cerveau et la qualité de vie. C'était Benjamin pour votre quiz du jeudi. Je vous dis à demain pour la fin de semaine.
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3: On écoute tout de suite Belle Mazuet, le titre Cette guerre et cet extrait de l'album Famille.
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Et vas-y, ça me saoule en fait, j'ai même pas envie de finir d'écrire cette chanson.

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Le morceau que vous venez d'écouter est évidemment la face A d'un excellent single des Beach Boys. Le morceau s'appelle Surfer Girl, vous l'aurez compris, le fait qu'il le répète 50 fois aide beaucoup. Et la face B s'appelle Little Deuce Coupe. Le single est sorti le 22 juillet 1963 aux États-Unis sous le label Capitol Records. Alors, les Beach Boys, on ne les présente plus. C'est un groupe phare des années 70, des années 60, mais aussi 70, et des États-Unis qui marque de son empreinte Feel Good, ces années un petit peu début hippie et puis plein hippie, avec le leader qui est un génie absolu, Brian Wilson, ainsi que ses deux frères, Carl et Dennis Wilson, un certain Mike Love et Al Jardine. Le meilleur album des Beach Boys, je vous renvoie là-bas, allez l'écouter, il s'appelle Pet Sounds et il date de 1966. Mais là, ce qu'on vient d'écouter, c'est la période avant 66, c'est une période surf californien, feel good, ensoleillé, coucou, c'est trop bien, les filles en maillot de bain et la planche de surf à la main. Alors, en Californie, région d'origine, état d'origine des Beach Boys, les Surfer Girls, ça ne manque pas, tout simplement parce que le surf devient l'élément central du paysage de la West Coast états-unienne dès les années 1950. Mais on en vient à poser la question de cette chronique, d'où vient le surf ? Eh bien, accrochez-vous à votre planche, parce que moi, je vous emmène au creux de la vague. Alors, il n'y a pas vraiment de date précise d'apparition du surf et de sa pratique, mais on suppose sans crainte que le surf apparaît dans les îles du Pacifique, entre Tahiti et Hawaï, il y a plus de 500 ans. En fait, on peut même remonter au-delà de ça. Il y a des récits de voyage qui montrent qu'il y a des populations indigènes, donc avant la colonisation, qui se couchent sur des planches en bois pour prendre des vagues et se déplacer. Un auteur, en 1590, dans son ouvrage « Histoire naturelle et morale des Indiens », cet auteur il est anthropologue, missionnaire, jésuite et naturaliste, c'est un espagnol, il s'appelle José de Acosta. Eh bien, José de Acosta décrit le quotidien des populations, non pas des îles, mais des populations péruviennes. Il décrit que ces populations péruviennes utilisent des planches pour naviguer. Il appelle lui-même ces planches « caballitos de Totora », qui veut dire « les petits chevaux de Totora ». Ces caballitos, ces petites planches de surf, sont fabriquées avec des tiges et des feuilles de roseau, principalement pour la pêche. D'après José de Acosta, en fait, on utilise ces planches depuis des milliers d'années, et les populations indigènes de toute l'Amérique du Sud s'en servent. Alors on fait un bond dans le temps d'à peu près 200 ans, et on retrouve, cette fois-ci, non pas un Espagnol, mais un Britannique, qui s'appelle James King, en 1778. Il est lieutenant de l'explorateur britannique James Cook, c'est James et James, hein, voilà, chapeau, bref. James King, lui, décrit la pratique du surf à Kaelakakuea Bay, sur une grande île de Hawaï. Il explique qu'initialement, le surf, en fait, c'est surtout un rituel de passage pour les chefs de tribu qui doivent, pour se faire respecter et reconnaître par l'ensemble de leurs fidèles et de leurs pairs, prouver leur force et leur prestige en affrontant les flots sur une planche d'environ 50 kilos. Bon courage pour faire du surf avec une planche de 50 kilos aujourd'hui. C'est un mode de reconnaissance sociale et de progression au sein de la communauté, en fait, le passage par le surf. En réalité, eh bien, 10 ans avant James King, James Cook, lui, avait déjà fait un premier tour du monde entre 1768 et 1771, et dans son journal de bord, il décrit la pratique du surf en Polynésie. Par ces mots-là, je cite « Les nageurs saisirent l'arrière d'une vieille pirogue et le poussèrent devant eux en nageant jusqu'à une assez grande distance en mer. Alors, deux ou trois de ces Indiens se mettaient dessus et tournant le bout carré vers la vague, ils étaient chassés vers la côte avec une rapidité incroyable et allant quelquefois même jusqu'à la grève. » Globalement, jusque-là, on a l'impression que c'est une pratique qui est réservée aux indigènes et aux populations qui ont besoin d'avoir un lien social, une reconnaissance de communauté. Et vous savez qui vient mettre son grain de sel, comme d'habitude, pour mettre le bazar ? Eh oui, l'Europe et les colons européens. On les adore ? Pas vraiment, non. Au XVIIIe siècle, les colons britanniques en particulier débarquent, notamment des missionnaires, et qui sont aussi des explorateurs, et ils estiment alors que le surf est une atteinte à la pudeur, à la rigueur, à la morale. En fait, c'est un mytho, bien sûr. Le surf, c'est surtout un moyen pour les indigènes de se réunir, de se regrouper autour d'une pratique ancestrale, d'avoir un rapport à la nature, mais surtout un rapport à la communauté, et donc de pouvoir lutter autour de ces traditions contre la colonisation. On comprend bien que, on utilise l'argument de la rigueur et de la morale pour éliminer ces liens ancestraux. Et donc, on va se débarrasser de ces liens traditionnels en interdisant le surf. Les colons décident d'interdire la pratique du surf et donc de faire que cette pratique se perde. Et puis, un peu plus tard, au XXe siècle, au début des années 1900, il y a un homme qu'on appelle le prophète du surf, Alexander Hume Ford, et un auteur que vous connaissez peut-être pour L'Appel de la Forêt, qui s'appelle Jack London. Et bien, ces deux hommes-là remettent le surf au cœur de la vie à Hawaï. Fini le côté un peu prude de « Oh non, c'est une atteinte à la morale !» Là, ce qu'on veut faire, c'est qu'on veut attirer les touristes. Et quoi de mieux que de proposer un sport dans lequel on se laisse glisser au gré des flots et on prend le soleil tranquillement. Hume Ford crée le Outrigger Canoe Club, un club nautique
exotique réservée aux descendants de colons européens blancs en 1908 à Hawaï, entre deux hôtels, le Moana et le Seaside Hotel, sur le lagon de Lapuakehau. Alors, ça c'est pour les colons blancs, mais la même année, il y a aussi un autre club, le Hui Nalu Canoe Club, sur la baie de Mauna Lau, fondé par Knut Cottrell, Kenneth Winter et une légende, Duke Kahanamoku. Et le Duke, lui, eh bien, comme ses camarades, ce sont des Hawaïens d'origine indigène. Et ils installent leur club sur la plage de Waikiki, qui devient le centre de l'activité du surf des indigènes, mais assez rapidement aussi des descendants de colons. Alors, petit point sur la légende Duke Kahanamoku. Eh bien, lui, il est né en 1890, il est mort en 1968, et on le considère comme le père du surf moderne. C'est une espèce de symbole mondial de l'origine du surf. En 1912, ce sont les JO de Stockholm, et aux Jeux Olympiques de Stockholm, Duke remporte la médaille d'or en natation 100 mètres nage libre. Il établit donc un nouveau record du monde. Ça permet de le faire connaître, mais aussi de faire connaître Hawaï en général, mais le surf également comme une pratique originaire de Hawaï et centrale sur cette zone-là. Le Duke devient même un ambassadeur de la culture hawaïenne, jusqu'à jouer dans certains films de Hollywood dans les années 20 et 30, ce qui permet de populariser la culture hawaïenne du surf aux États-Unis. Encore aujourd'hui, il y a le Dux Ocean Fest, c'est un diminutif pour festival, à Waikiki donc, festival à la mémoire de Duke Kahanamoku, mais aussi pour honorer la création de ce sport emblématique de Hawaï qu'est le surf. Alors on fait un bond en avant, hein, dans les années 1960 et 70, les Beach Boys vont contribuer à la démocratisation et à la popularisation de cette pratique sur la West Coast états-unienne, dont ils sont originaires en Californie donc, mais également dans tout le monde occidental par leur musique. Je vous donne un petit peu des noms de chansons, hein, des Beach Boys: Surfer Girl, Surf in USA, Surf in Safari, Surf's Up, The Surf on Moon, South Bay Surfer, Surfer's Rule, The Rocking Surfer. Bref, il y a une chanson sur deux des Beach Boys à cette époque-là qui parle de surf, et évidemment ça rend le surf très populaire. En 1976, ce sont les premiers WCT, World Championship Tour, les championnats du monde de surf, qui sont organisés en Australie. Bon, mais alors, pourquoi toute cette chronique sur l'histoire du surf alors que je ne suis moi-même pas un adepte du sport en soi? Eh bien, déjà parce que c'est toujours passionnant de travailler sur l'histoire d'un sport, et pour rappeler également que même si les pratiques se démocratisent et sont popularisées avec le tourisme et l'arrivée de populations coloniales ou même néocoloniales, c'est le principe même du tourisme, eh bien, il y a des racines sportives qui sont liées à des cultures traditionnelles, ancestrales, en lien avec des croyances et des relations non seulement entre humains dans la communauté, mais également entre les humains et la nature. Alors, vous pouvez tenter d'appliquer ça à la pétanque, mais je doute que ça ne fonctionne pas vraiment, mais ça marche pour beaucoup, beaucoup d'autres sports qui ont été popularisés par la suite. Bon, allez, moi, je vous laisse. Faut que je me replonge dans un des grands classiques du film de surf. J'ai nommé Brise de Nice. Ah là là, oui, vous le savez, Igor Dosgor n'a rien à envier à Duke Kahanamoku.

Dans son sixième album, Ezequiel Paez nous emmène au Brésil en adaptant en français plusieurs classiques de la samba et de la bossa nova des années 1950 à 1970. On écoute Patente Chichi Pompon et c'est le coup de cœur de Sylvie sur Radio Couleur.

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1: Du vendredi 19 au dimanche 21 juin, le Festival international des arts de rue Les Invites revient à Villeurbanne. Proposé notamment par les ateliers Frappaz, l'édition de cette année se veut queer, féministe et engagée en plus d'être festive et transgénérationnelle. Vous y retrouverez des artistes comme Lorraine Marx, Rock, Dudu, Melissa Acchiardi ou encore Tatiana Mosio Bungoga. Plus d'informations sur https://invite.villeurbanne.fr. Jusqu'au 27 juin 2026, la Fondation Bulukian à Lyon vous propose de vous plonger dans les œuvres de l'artiste Sarah Jérôme à travers l'exposition Le Mur Invisible. Les peintures, qui reflètent les émotions complexes et intenses, sont inspirées du roman éponyme à l'exposition écrit par Marlène Aushofer en 1963. Retrouvez les détails sur www.bulukian.com. Jusqu'au 30 juin 2027, le musée des Confluences met à disposition des plus jeunes l'espace Nuages des Petits. Conçu pour leur permettre d'explorer le thème de la fragilité, il propose aux enfants de 2 à 6 ans une véritable petite aventure. Plus d'informations sur https://museedesconfluences.fr. Jusqu'à fin juin, c'est le printemps du dessin. Pour sa 10e édition, ce festival soutenu par le ministère de la Culture vous propose plus de 150 rendez-vous dans toute la France. Découvrez tous ceux qui sont près de chez vous en vous rendant sur www.printempsdudessin.com.

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1: Cet été, les subsistances, aussi appelées les subs, situées dans le 1er arrondissement de Lyon, proposent au public une multitude de spectacles, de la musique et de la danse. Juliette Lassa, vous êtes secrétaire générale des subs. Bonjour à vous.
2: Bonjour.
1: Alors, je l'ai évoqué, les subsistances proposent énormément d'activités pour nous divertir à l'arrivée des beaux jours. Mais avant qu'on parle de cette programmation riche, pouvez-vous nous parler de ce haut lieu culturel qu'est les subs ?
2: Oui, avec plaisir. Les subs, c'est d'abord un lieu de patrimoine absolument magnifique, qui a une histoire assez incroyable. Ça a été un couvent au XVIIe siècle de nonnes, ici. Et puis ensuite, c'est devenu le garde-manger de l'armée française pendant plusieurs centaines d'années, et pour devenir dans les années 2000 un lieu artistique dédié à la création contemporaine, un lieu à la fois avec une activité de résidence d'artistes, puisqu'on a des chambres pour héberger les artistes sur place, des chambres qu'on a héritées du coup de la partie religieuse, de l'histoire religieuse de ce lieu, et ce qui nous permet du coup de proposer à des artistes de venir travailler leur spectacle ici sur une durée entre 2 à 3 semaines, et de vraiment de résider sur le lieu, d'être vraiment immergé dans la création. Et puis à côté de ça, donc ça c'est une activité importante au SUB, la résidence d'artistes, et on accueille à peu près une trentaine à 40 compagnies dans l'année, et donc on apporte un soutien artistique important aux compagnies au niveau national, régional, national et international. Et puis on a aussi une activité de programmation de spectacles, de diffusion de spectacles toute l'année, pour là aussi rendre compte de la vitalité de la création artistique contemporaine.
1: Au-delà de la culture qui se cache derrière ce lieu, il y a une véritable histoire. Les subs sont ouverts à tous. C'est un véritable lieu qui expose également une immense installation appelée Arcadia. Installée jusqu'en 2027, nous avions pu la découvrir l'année dernière. Il faut dire qu'on ne peut pas la rater avec ses immenses poutres de bois. Est-ce que vous pouvez nous en dire quelques mots ?
2: Oui, bien sûr. Juste effectivement vous dire que ce lieu-là est effectivement un lieu de vie autant qu'un lieu de culture. Et l'idée, c'est vraiment de s'adresser au plus grand nombre et de permettre à tous les habitants, habitantes de la métropole, et d'ailleurs, bien sûr, de découvrir à la fois ce lieu de patrimoine, mais aussi tous les artistes de la programmation. Le pari, c'était l'été, c'est un temps fort ici au SUB, c'est d'ouvrir ce lieu à la fois aux artistes, mais aussi au public. Et on a eu cette idée de métamorphoser chaque année l'esplanade avec une œuvre artistique assez forte. Il y a quelques années, on avait eu, je pense que les Lyonnais, Lyonnaises s'en souviennent, le Kraken, une espèce d'immense pieuvre géante en bois qui était là aussi construite en bois, totalement pensée en éco-responsabilité avec recyclage, etc., avec des matériaux recyclés. Cette œuvre, le Kraken, a été créée donc par le collectif UV Lab, un collectif d'artistes, d'architectes syriens. Et du coup, on a réinvité ce collectif à créer l'œuvre Arcadia. Donc c'est Raled Alouaria et ses acolytes qui ont donc recréé pour l'esplanade une œuvre monumentale qui offre comme ça sur le site et sur la Saône des points de vue assez exceptionnels et qui nous permet nous aussi de créer et d'inventer avec les artistes des modalités de rencontres différentes avec les publics.
1: Vous l'avez dit, cette œuvre est signée Raled Alouaria et le collectif UV Lab. Ce n'est pas la première fois que ces artistes interviennent au SUB. Est-ce qu'il y a un lien particulier avec les subsistances et ces artistes ?
2: Alors évidemment, puisque encore une fois, comme je vous le disais, c'est des artistes que nous avons rencontrés il y a quelques années et à qui nous avons confié donc la construction d'une des plus grandes œuvres, en tout cas jamais accueillie aux subsistances, donc le Kraken, qui a eu donc un effet complètement incroyable et qui a vraiment marqué les esprits à Lyon. Et puis cette année, l'idée c'était de réinviter Raled Alouaria pour toutes les qualités de son travail et du travail de son collectif, et pour aussi inviter les gens à voyager avec nous autour de cette mythologie qu'est l'Arcadie, qui était dans la Grèce antique une région où les hommes, les animaux vivaient en harmonie dans une nature florissante, avec une certaine idée d'un refuge, une certaine idée d'une terre d'accueil, d'un lieu refuge où les hommes vivraient en paix. Et ça, c'est une formidable utopie et qu'on avait envie aussi de partager avec les habitants, les habitantes. Et Raled travaille énormément autour de ces valeurs-là d'hospitalité, de solidarité liées à son parcours d'artiste exilé. Et nous, ça rejoint effectivement aussi les valeurs qu'on prône ici au SUB, des valeurs d'inclusion, des valeurs de partage, de rencontre. Et pour nous, ça avait beaucoup de sens de faire se rencontrer les valeurs de ces artistes du collectif et celles qu'on prône nous aussi au quotidien. Et juste pour vous dire aussi, le programme de cette cet été-là a été pensé dans le cadre de la saison Méditerranée, qui a été créée par le ministère de la Culture en lien avec l'Institut français. Cette saison-là, elle fait la part belle aux artistes du pourtour méditerranéen. Et donc, le collectif UV Lab, qui vit à Marseille, mais qui est aussi originaire de Syrie, voilà, faisait du coup sens dans le cadre de ce programme.
1: Et que ce soit Raled ou le collectif UV Lab, est-ce qu'ils viennent souvent ici pour voir leur œuvre évoluer et avoir le retour des publics ?
2: Évidemment. Forcément, l'inauguration l'année dernière de cette œuvre magnifique a été jalonnée par pas mal de rendez-vous artistiques proposés par Raled lui-même et le collectif. Donc, ils ont participé à la coprogrammation de plusieurs, à la fois concerts, spectacles de danse l'année dernière. Et puis cette année, on leur a confié aussi la programmation du week-end d'ouverture. Donc, ils étaient évidemment là. Et le collectif que Raled représente a mixé aussi pendant ce grand moment d'ouverture. On a accueilli plus de 6600 personnes en un week-end avec aussi des spectacles, un collectif berlinois, mais avec des artistes aussi exilés. Un collectif queer qui s'appelait Queer Against Borders. Et l'esplanade était absolument remplie. Voilà, donc ça a eu un gros succès grâce à Raled.
1: Alors on y vient, cette programmation, elle est rythmée par justement Arcadia. À quoi peut-on s'attendre pour les prochains mois, les prochaines semaines au Subs ?
2: Alors, la programmation, elle est foisonnante. Au Sub l'été, elle existe aussi, je tiens à le préciser quand même. En fait, on est ouvert toute l'année, on n'est pas seulement un lieu estival. Hein. Tout au long de l'année, vous retrouverez une programmation ici au Sub. Mais l'été, c'est vrai que c'est un temps fort dans la vie des Subs. Pour toutes les raisons que je vous ai déjà citées, c'est l'occasion aussi pour nous de mener un travail de territoire important, un travail de coopération culturelle avec des grands événements qui rythment la ville de Lyon. Et c'est pourquoi, pendant l'été, on a des partenariats forts avec le Festival des Nuits de Fourvière et notamment, nous accueillons là en ce moment le spectacle de Feda Wardak autour du territoire afghan et de la question de l'impérialisme sur ces territoires et de l'extractivisme à outrance des sols afghans et des conséquences sur les habitants. Et donc ça, c'est en partenariat avec les Nuits de Fourvière. C'est une installation incroyable et je vous invite à aller la découvrir sous la verrière. C'est absolument magnifique. Et puis avec les Nuits de Fourvière, on aura aussi de la danse avec Habib Bentanfou et avec un karaoké géant sur l'esplanade. Et on aura aussi le bal du 14 juillet qui est pour nous un événement extrêmement fédérateur et très convivial, qui a lieu chaque année au Sub, qui offre un point de vue exceptionnel sur les feux d'artifice tirés depuis Fourvière. Et cette année, c'est Wanjiru Kamuru, qui est une chorégraphe kenyane, qui va donc du coup orchestrer ce bal en partenariat avec les Nuits de Fourvière et avec la complicité d'une soixantaine d'amateurs. Et puis, on a accueilli aussi Littérature Live, le grand festival de littérature, et on a un week-end consacré à la danse qui s'appelle Dance People. C'est un festival international de danse avec des ateliers, des workshops, des spectacles. Ce sera au mois de juin et qu'on va clôturer avec la fête de la musique, avec plein de propositions gratuites et de musique du monde sur l'esplanade. Et c'est des grands rendez-vous attendus par les Lyonnais, Lyonnaises, et qui vont vraiment être très chouettes.
1: Des spectacles entièrement gratuits sont aussi proposés. Est-ce que c'est une manière pour vous de rendre accessible ce lieu à tous ?
2: Évidemment, ça participe eh bien, de la découverte de ce lieu, de permettre à toutes et tous de venir pour s'y retrouver entre amis. Et nous, on a effectivement, on met un point d'honneur à faire en sorte que ce programme, à la fois estival, mais aussi le reste de l'année, puisse être le plus accessible possible, que chacun puisse découvrir le spectacle vivant et découvrir la création contemporaine.
1: Et d'ouvrir ce lieu à tous. En parlant d'accessibilité, ce qui frappe lorsqu'on regarde l'agenda des subsistances, c'est qu'il y en a pour tous les goûts, tous les âges et tous les styles. Au quotidien, ce n'est pas trop compliqué de justement penser une programmation qui pourrait toucher tous les publics.
2: Ça, c'est très important pour nous. Ça rejoint l'accessibilité à toutes et tous. Ça rejoint notre volonté de partager au plus grand nombre. Et c'est pour nous important, du coup, que dans ce programme, il y ait des propositions adaptées, en tout cas, aux familles, adaptées à tous les goûts également, puisque vous l'avez dit très bien tout à l'heure. C'est une programmation pluridisciplinaire. On y trouve de la danse, des arts du mouvement, du cirque, de la musique, beaucoup, et puis des cultures très différentes aussi.
1: Un autre temps fort qui arrive à partir du 27 septembre 2026, c'est le Festival International d'Illustration Contemporaine. Il s'agit de sa 4e édition. Vous pouvez nous présenter l'événement, s'il vous plaît ?
2: Oui, alors c'est un événement aussi qui compte beaucoup ici dans le projet des Subs. C'est un festival qui est créé par l'agence Keyblind. Et le festival est un peu en miroir. L'événement qui, comme ça, rassemble énormément d'artistes issus du milieu de l'illustration dans le monde entier. Et donc, dans tous les espaces des Subs et aux Beaux-Arts, on pourra y trouver des expositions, un marché marchés avec des exposants d'art, des ateliers, des battles de dessins en direct, des cycles de courts-métrages dédiés à l'animation en tout genre, avec des partenariats foisonnants et multiples, avec énormément de festivals dans le monde aussi. Donc c'est à la fois à la croisée du spectacle vivant et l'illustration et des arts visuels, et c'est un festival qui compte énormément aujourd'hui dans le paysage culturel lyonnais.
1: On l'a compris, les subsistances n'ont pas fini de nous divertir. Pouvez-vous nous rappeler toutes les informations pratiques si on souhaite venir vous rencontrer ici aux subsistances ?
2: Oui, tout à fait. Mais écoutez, nous, on est en bord de Saône, dans le premier arrondissement de Lyon. Et on est ouvert, en tout cas, pour cette grande période estivale. Nous sommes ouverts du mercredi au samedi soir de 18h à 23h30 et quelques dimanches exceptionnellement en lien avec le programme que vous retrouverez sur notre site internet. Et juste pour terminer, vous dire que donc, la saison estivale, elle se terminera le 3 octobre, donc c'est une sorte d'été indien qui va se prolonger et qui va se clôturer avec une grande, grande fête participative avec plus d'une centaine d'amateuristes, une grande fête qui s'appelle Tarab, et c'est une création chorégraphique participative signée Eric Minkion-Castin, qui est un artiste qui va être associé au SUB pendant plusieurs années. Donc ce sera notre soirée de clôture et je vous y invite toutes et tous à nous rejoindre.
1: Un beau programme en perspective. Eh bien, merci à vous, Juliette Lassard, secrétaire générale aux subsistances. On vous retrouve donc tout l'été jusqu'au 3 octobre 2026 pour s'amuser, faire la fête et boire un verre. Toutes les informations sont à retrouver sur www.les-subs.com.
2: Merci beaucoup, à bientôt.

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Formé en 2013, le groupe The Spitters, originaire de Toulon, a sorti son cinquième album intitulé Fake Brutal. On écoute le titre Demon's Call et c'est le coup de cœur de Gérard, animateur de l'émission Itinéraire Bis sur Radio Couleur.

0: Mais c'est quoi ce bordel là? J'apporte le champagne. Hein.
1: Il est 20h. On est à New York en 1966. Et je crois que je vais vomir. La lumière des flashs des photographes, les vidéos projetées partout sur les murs, ces mêmes murs dont certains recouverts d'aluminium reflètent l'éclairage et renforcent l'éblouissement. Les bijoux, les strass, les paillettes, les verres qui teintent, les dents qui s'illuminent, les pupilles qui se dilatent, les cœurs qu'on peut presque entendre battre de plus en plus fort à l'unisson. C'est peut-être cette harmonie, cette alchimie que veut créer Andy en nous plaçant là tous ensemble. Des fois, il me rappelle les vieilles voisines de mon quartier quand elles préparaient méticuleusement leur amas. Chaque ingrédient, chaque épice, la chaleur, le temps de cuisson, tout avait de l'importance. C'est ce que je ressens à chaque fois que je viens à la factory, comme si on était tous des ingrédients, soigneusement choisis par Andy, pour créer son ragoût à lui. Ce soir, c'est la première fois qu'on joue. Enfin, pour de vrai quoi. Et putain, commencer par un geek devant un tel public, ça vous fout les tripes à l'air. C'est ce soir que Lewis meurt, ce soir que Lou devient. Baby vient me saluer, elle est avec Sugar, et toutes les deux sont éblouissantes. On n'en voit nulle part ailleurs des filles comme ça, des filles qui viennent des quatre coins du pays, arrivées ici en stop ou en bus. Elles se sont donné naissance en chemin, quittant le Kansas en tant que Joe, arrivant à la factory en tant que Dolly. Sourcils épilés, jambes rasées, lui est devenu elle. J'entends à peine ce qu'elles me disent au milieu du bourdonnement de la foule et de la musique qui semble rebondir sur les corps.

C'est bizarre parfois la vie. C'est peut-être ça qu'on appelle le destin. J'en sais rien, mais ce que je sais, c'est que j'étais fait pour être ici ce soir, parmi ces gens, dans cette ville, à cette époque. Tout en moi était à l'étroit avant, et n'attendait qu'à éclore ici, maintenant. C'est vrai que pour un petit garçon juif de Brooklyn, je paraissais plus destiné à devenir comptable comme mon père ou avocat comme mon oncle Abel. Tout, sauf Lou, du Velvet Underground. Mais il y a de tout à la factory. Des jeunes, des vieux, des femmes, des hommes, et tout entre les deux. Des riches, des pauvres, des junkies, des fous. On est tous là, et plus personne n'existe réellement. On est comme un magma, une énergie, un monde nouveau où l'individu disparaît derrière le collectif. Andy dit qu'un jour, tout le monde aura son quart d'heure de célébrité. Je sais pas si c'est vrai. Je sais même pas si c'est ce qu'on souhaite. J'ai l'impression que si on est ici, c'est surtout pour disparaître. Par disparaître comme un truc négatif et définitif. Plutôt se délester de l'ego, oublier le passé, la famille, les problèmes et les angoisses et pouvoir se réinventer. Ici, on n'est pas Jack, Annie ou Lewis. Ici, on est ultraviolet, Candy Darling, Hollywood Lawn. Ici, on façonne celui qu'on veut être, homme ou femme, humain ou plus que ça. Moi, je me suis toujours senti trop à l'étroit dans le costume de Lewis Alan Reed. Devenir Lou du Velvet Underground, c'est pour ça que je suis né, et c'est ce soir la délivrance. Sterling, Joe et Mo me font un signe. C'est l'heure. Je sens l'adrénaline monter. Mon pouce accélère, je peux presque l'entendre.

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David Byrne, le chanteur du groupe Talking Heads, est de retour avec un nouvel album intitulé Who is the Sky. On écoute le titre What is the Reason, extrait du nouvel opus de David Byrne, sorti en septembre 2025, et c'est le coup de cœur de Gérard, animateur de l'émission Itinéraire Bis sur Radio Couleur.

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1: Je suis partie. Titre extrait de l'album Prendre de la hauteur de Magali Michaud, c'est maintenant sur Couleur.
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L'Honneur Dear a sorti son troisième album Wild Flowers. Il nous offre 11 titres à la croisée du folk, de la pop et de la country, portés par une écriture épurée. Il nous emmène dans un voyage doux et poétique, et on se laisse porter par la mélodie. On écoute Jolene, You're My Sunflower, et c'est mon coup de cœur sur Radio Couleur.

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Bonjour à tous, vous êtes sur Radio Couleur et vous écoutez la Minute Diète et Bien-être par moi-même, Benjamin. Et aujourd'hui, nous sommes jeudi et le jeudi, c'est la Minute Quiz du jeudi. Alors, je vous rappelle trois questions autour des thèmes abordés cette semaine et nous allons voir si vous avez bien écouté. Je rappelle que vous pouvez aller sur le site de Radio Couleur pour écouter les podcasts et peut-être retrouver les bonnes informations. Première question. Quel organe bénéficie parmi les premiers des effets de l'activité physique ? Le foie, le cerveau ou les reins ? Réponse B, oui, le cerveau. L'activité physique stimule notamment les endorphines, la dopamine et la sérotonine. Deuxième question. Le sport seul provoque généralement une perte de poids spectaculaire, une perte de poids modérée ou aucune modification ? Eh oui, vous allez être triste, mais c'est une perte de poids modérée. Mais les bénéfices du sport dépassent largement la simple question du poids. Pour améliorer votre situation de poids, mieux vaut rééquilibrer votre alimentation. Troisième question, quel bénéfice du sport est aujourd'hui le mieux démontré ? L'augmentation du quotient intellectuel, l'allongement de votre taille ou l'amélioration de la santé physique et mentale ? Réponse C. Oui, les bénéfices concernent à la fois le corps, le cerveau et la qualité de vie. C'était Benjamin pour votre quiz du jeudi. Je vous dis à demain pour la fin de semaine.

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0: Bonjour à toutes et bonjour à tous et bienvenue à vous dans ce 21e et avant-dernier numéro de Frères de Chaussures de la saison. Et oui, l'été arrive, le temps pour les radios associatives et tous leurs bénévoles de se reposer un peu, de souffler, de recharger les batteries pour revenir plus fort et plus en forme la prochaine saison. Pendant cet été, suivant les radios sur lesquelles vous m'écoutez, vous pourrez peut-être m'entendre quand même, mais ce sera des rediffusions estivales, vu que certaines radios décident de repasser les émissions de l'année qu'elles ont bien aimées, et je les en remercie d'ailleurs par avance. Et sinon, eh bien, vous pourrez prendre des vacances de ma voix, de ma diction pas toujours très ouf, de mon élocution parfois trop rapide, ou si vous êtes en manque, eh bien, vous pouvez aussi aller sur le blog Arte Radio de Frères de Chaussures pour rattraper les émissions que vous auriez ratées, les playlists, vous pouvez les réécouter, les télécharger, etc. Bref, vous en faites bien ce que vous voulez. Moi, pendant cet été, je vais continuer quand même à avoir une veille sur les sorties rap, parce que même si c'est en général un peu plus calme, il y a quand même des belles pépites qui vont sortir. Et puis, en plus, comme vous le savez, moi, j'enregistre les émissions environ 2 semaines avant qu'elles arrivent jusqu'à vos oreilles. Par conséquent, la dernière émission que vous pourrez entendre normalement sera la semaine du 29 juin, ce qui veut dire que moi je l'aurai sûrement enregistré la semaine du 15 juin à peu près, et du coup entre le 15 et le 29 il y aura sûrement de nouvelles sorties, et du coup j'en parlerai plutôt en début de la saison, de la saison 19, ce sera en septembre, et oui, en septembre prochain, voilà, la saison 19. On fera les 20 ans en 2028, hein. Et ouais, c'est ça, hein. Ça se rapproche. Donc en septembre prochain justement j'espère encore être présent au moins sur autant de radios que cette année. Voilà, j'avoue que j'en sais rien encore, ça dépend évidemment pas de moi, ça dépend de savoir si les radios qui me diffusent cette année et qui m'ont fait confiance continueront et auront la place de le faire sur leur grille l'année prochaine, et ça c'est pas moi qui suis maître de l'histoire. En tout cas moi je suis partant, sachez-le, et puis si je peux en dégoter 2 ou 3 autres radios qui seraient ok pour que je parle de rap sur leur antenne, et bien évidemment ça me fera bien plaisir. En tout cas je vais encore remercier les radios qui m'ont fait confiance cette année, et pour certaines elles me font confiance depuis quasiment le début, c'est le cas par exemple de Radio Larzac sur laquelle j'ai créé cette émission, sur Radio Escapade chez qui j'ai travaillé et donc sur laquelle j'ai pu continuer mon émission dès 2010-2011, et puis ensuite il y a beaucoup d'autres radios qui m'ont rejoint, donc merci à Radio Sommière et Radio Grille Ouverte pour le département du Gard. Merci à Radio Vassivière qui se trouve autour du plateau de Mille Vaches, à Radio Coquelicot, c'est dans le 03, merci à l'autre radio dans le 5-3 en Mayenne, dans l'Aveyron, donc Radio Larzac, on l'a dit, mais aussi Radio dans l'Aveyron, donc Radio Larzac, on l'a dit, mais aussi Radio Temps Rodez, à la capitale ruthénoise, Radio Calade, c'est dans le 6-9.

Gorsé dans le 24. Frequenza Nostra, c'est la Corse. Merci à Radio Gemozo qui est dans le 88, les Vosges. Et Radio FM 43 dans le 43, comme son nom l'indique, la Haute-Loire, les Alti-Ligériens, j'adore se dire ce nom. Et aussi Fréquence Luz qui nous a rejoint cette année du côté du 6-5, les Hautes-Pyrénées. Une radio qui émet du côté du pays de Lourdes et de la vallée des Gaves. Voilà, grand merci à elles toutes de m'avoir diffusé cette année encore. Mais donc pour cette avant-dernière émission, on va quand même continuer à parler de rap et de bon rap, puisqu'on ira du côté de Lyon avec le très talentueux Okis, dont j'ai déjà pas mal parlé, mais là il est revenu avec un nouveau projet. Ensuite, un autre projet direction la Belgique avec le Carolo Régien. Ce sont les habitants de Charleroi, voilà, sachez-le. Et c'est Jean-Jas évidemment qui vient de là-bas, de Charleroi, et qui propose lui aussi un nouvel album. Non loin de Charleroi, il y a une ville qui s'appelle Bruxelles, et là-bas il y a quelqu'un qui y habite qui s'appelle Urde et qui fait du rap aussi, et qui vient de sortir un projet aussi, donc on l'écoutera, Urde. Dans le morceau numéro 4, là je vous préviens, accrochez-vous, c'est un ovni, ça va diviser à coup sûr. Je suis sûr qu'il y en a qui vont détester, il y en a qui vont adorer, il y en a qui vont pas savoir quoi en penser. Mais j'ai très envie de vous en parler, donc on en parlera. C'est Crime de Guerre, et rien que le nom déjà, j'adore. Et puis en 5 et 6, on retrouvera le frangin Cutter Le Sel, donc avec qui j'ai co-animé cette émission pendant quelques années et avec qui on a fait un groupe de rap pendant 10 piges. Donc là il sort un projet aussi dont je vous en parlerai. Et ensuite il y a un autre projet dont je vais vous parler, c'est un projet commun entre Éthique et Sisyphe, et donc là on passera le featuring avec le poteau Kinam aussi, donc que des copains. Et le morceau numéro 7, ce sera le rappeur roux le plus connu des USA, AB, monsieur Action Bronson, qui lui aussi nous propose un nouveau projet. C'est une première depuis 2 ans, je crois, donc un projet qui était attendu par pas mal de fans de ce rappeur. Voilà, je vais pas faire plus long pour l'intro, on passe directement à la musique.

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0: Et on commence donc du côté de Lyon, je vous le disais, avec le morceau Les chiffres du loto. C'est le rappeur Hokis sur une prod de Hokis lui-même qu'on vient d'écouter, un morceau extrait de son dernier projet qui vient de sortir le 29 mai dernier, un projet 5 titres qui s'appelle Téléfilm. Et donc moi, Hokis, je l'ai découvert avec tous les projets qu'il a sortis avant et qui étaient pour l'instant entièrement produits par Money Days, que ce soit l'album Rêve d'un rouilleur en 2023, puis une trilogie autour de la crème là, qui est sortie entre 2025-26, me semble-t-il. Je ne sais plus les dates exactement, mais c'était il n'y a pas longtemps. Bref, donc il avait toujours M. Money Days comme producteur, mais déjà dans les interviews, quand il parlait, Hokis, il disait qu'il exprimait ses velléités.

0: produire lui-même des sons, qui s'était mis au beatmaking, etc. Même dans le live, pour l'avoir vu en live à Montpellier, et ben il faisait un peu de beatmaking justement avec Many Days, et donc on sentait que ça le titillait, et donc il a enfin réalisé son vœu, puisque le projet Téléfilm dont je vous parle, le 5 titres, il est entièrement produit par Okis lui-même. Donc que Okis au rap et que Okis au prod. Donc Okis, je vous le disais, moi je l'ai découvert en 2023, il est apparu un tout petit peu avant, 2022 il me semble, et j'avais déjà beaucoup aimé, enfin j'ai tout de suite accroché avec sa voix. Ses rimes toutes biscornues, c'est très technique dans les placements en fait, c'est bizarre, il rime pas forcément en fin de phase à chaque fois. Et puis il a des références foot très drôles, très 90-2000, des références un peu nostalgiques. Il parle beaucoup beaucoup de foot, mais il parle pas que de ça, il parle beaucoup de sa ville de Lyon aussi, parfois avec quelques mots d'argot lyonnais bien placés, et puis aussi beaucoup d'engagement politique, et ça me plaît vraiment beaucoup, contre notamment les fascistes de tous bords. Et croyez-moi qu'il en a pas mal dans sa belle ville natale, donc en général il bégaye pas quand il s'agit de prendre position à ce sujet, et ça c'est quand même très appréciable. Sur sa biographie officielle sur Deezer, on peut lire que donc Okis est un rappeur lyonnais au style boom bap affirmé. Ben ça, je pense que vous l'avez entendu. Il a commencé à écrire à 17 ans, mais il ne s'est lancé sérieusement qu'en 2020, lorsqu'on lui a offert un micro pour son anniversaire. C'est un ancien journaliste. Il profite d'une période de chômage en 2022, pardon, pour sortir son premier EP qui s'appelait OK, puis après un autre EP qui s'appelait Rappeur de Lyon. Et donc son écriture, nous dit-il, est imprégnée de références à Lyon, à l'Olympique lyonnais. Et donc c'est comme ça qu'il a attiré l'attention du beatmaker Many Days, avec qui il avait beaucoup travaillé. Donc il a fait son premier album en 2023 qui s'appelle Rêve d'un rouilleur, sur lequel il a invité notamment Limsa Doldé, mais aussi Cassius Belli, qui est une figure du rap lyonnais. Donc je pense que ça devait être un peu une vraie fierté pour lui de pouvoir l'avoir en feat. Et bon, j'en avais parlé dans mes émissions régulièrement. Et donc il a enchaîné en 2025 avec ses projets autour de La Crème, qui étaient donc des 3 EP qui sont sortis dans l'année, avec à chaque fois que Many Days au prod, et à la fin ils ont tout regroupé sur un projet qui regroupait donc tous les morceaux qui étaient sortis dans les différents EP. Voilà. Et donc là sur ce projet, le fait d'avoir composé ses prods, moi je trouve que ça lui amène encore plus de liberté, notamment dans l'expérimentation. Là sur le morceau, les chiffres du loto qu'on a écouté, il chantonne hein, carrément sur la prod, et c'est très très agréable, c'est tout smooth. Et j'aime toujours aussi l'éloquence et la manière qu'il a de rimer. On est sur une prod là qui, vous l'avez entendu, est quasiment full drumless, donc c'est-à-dire qu'il y a c'est un style que lui maîtrise à merveille, et c'est aussi pour ça que l'alchimie fonctionnait très bien avec Many Days. C'est que Many Days c'est aussi un peu la figure de proue donc de ce nouveau style de beatmaking où les rythmiques sont vraiment mis très très en retrait, voire inexistantes. Donc voilà, je sais pas si lui, en tout cas en faisant ce projet-là, il a senti cette nouvelle liberté, où il s'est lâché un petit peu plus qu'avec Many Days, ou s'il n'a pas l'impression forcément de faire ça, mais moi c'est ce que j'ai ressenti à l'écoute. Voilà. En tout cas, moi je trouve qu'il est toujours aussi fort. Vous pouvez aller écouter Téléfilm, donc c'est un 5 titres, c'est assez rapide et c'est très très très agréable à écouter. Et il est toujours aussi fort dans le texte, notamment à un moment il nous lâche. 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

un autre rappeur, un autre rappeur beatmaker même, et un autre fan de drumless, et oui, parce que lui aussi il fait du beatmaking et il rappe sur des prods sans batterie et il le fait très bien. Donc c'est le belge Jean Jass qu'on vient d'écouter avec le morceau Boom Bap Mi Amor, et oui, tout est dans le titre. C'est sur une prod, de Jean Jass lui-même, et donc c'est extrait de son cinquième album. Je vous le disais en intro, il a sorti son cinquième album qui s'appelle Les Chants de Sac Plastique, un album 12 titres qui est sorti le 22 mai dernier, aucun featuring. Voilà. Et quasiment entièrement produit par lui-même. Et en fait, il a mis en featuring que les beatmakers qu'il a invités sur certains morceaux à coproduire des morceaux avec lui. C'est assez original. Donc les beatmakers sont sur les plateformes de stream, ils sont crédités comme featuring, ce qui est vraiment très très rare. Normalement, les beatmakers, ils sont quand même pas tout à fait mis en avant. Et le fait que Jean Jass soit un compositeur lui-même, je pense que ça a évidemment joué sur son choix de les créditer de la sorte. Et donc il y a quand même du beau monde, puisqu'on retrouve Augusta, on retrouve Chili Gonzalez, encore lui, G.I., le Belge, Asian Crack, Karma Bangers et Mike Shab, qui est d'outre-Atlantique, et qui viennent donc tous coproduire des morceaux avec Jean Jass, et sinon c'est lui aussi qui en fait des tout seul. Et niveau rap, ben moi je trouve qu'on retrouve tout ce qui fait la force de ce rappeur et que moi j'apprécie beaucoup, à savoir, comme vous l'avez entendu, un flow très nonchalant. Quand il rappe, c'est tranquille, c'est vraiment tout doux. Ça donne aussi une impression de facilité. Et pourtant, à l'écoute, on retrouve des rimes vraiment, je trouve, très réfléchies, originales. Et puis, des thèmes qu'il aborde quand il est en solo, ça permet de mieux appréhender son personnage et de nous faire passer même du rire aux larmes assez facilement sur des thèmes. Là, il parle de la paternité, il parle de ses origines marocaines, mais il y a aussi toujours un peu d'égoterie bien senti et bien fait qui nous arrache des sourires à droite à gauche. Et je trouve qu'il est vraiment à l'aise sur tous ces terrains-là, et ça donne un album vraiment très cohérent et apaisant. Et surtout, je trouve qu'il le fait très très bien, d'autant plus qu'il n'est pas accompagné de Caballero. Parce que Jean Jass, on l'a connu beaucoup avec Caballero, donc ils ont un duo avec qui ils ont fait Double Hélice 1, 2, 3, ils ont fait beaucoup de choses avec IF in the Herb, etc., les Zushi Boys. Mais en fait, du coup, je trouve que la vraie personnalité de Jean Jass, entre guillemets, alors je le connais pas, mais elle s'exprime d'autant mieux que quand il est en solo, en fait, et qu'il peut vraiment se lâcher sur les thèmes qui lui sont chers, etc., et donc je trouve que c'est très agréable. Sinon, il y a une très bonne interview de lui, de Jean Jass, sur France Inter, avec Mehdi Maizi dans l'émission À la Régulière, donc qu'il anime quotidiennement, Mehdi Maizi, et donc là, il l'a reçu, et c'est très très agréable à écouter les interviews de Jean Jass. Il est très humble, extrêmement talentueux, et aussi toujours très connaisseur du rap. Donc allez l'écouter. Et il y a une chronique, sinon, dont je vais vous lire un extrait, qui est paru sur le site Goûte Mes Disques, dont je parle un peu régulièrement sur cette émission, qui ont donc consacré une chronique sous la plume de Aurélien, et voilà ce qu'ils en écrivent. Ils nous disent « Vu de l'extérieur, on serait tenté de penser que tout va bien dans la vie de Jean Jass. Sa page Discogs s'allonge plus vite que la liste des victimes de Patrick Bruel, il vient d'avoir un deuxième enfant, et il se passe rarement plusieurs mois sans que lui, son acolyte Caballero ou son voisin de palier Pete viennent réenchanter l'actualité du rap belge le temps d'un projet ou d'un featuring qualitatif. Mais comme beaucoup de ces gens sur qui les problèmes semblent glisser comme la pluie sur un Gore-Tex, les choses sont différentes à l'échelle macroscopique. En l'espèce, on a toujours su que Gigi était naturellement pessimiste, et ce n'est pas le bouquet final de sa récente grunt qui ira nous contredire, si lumineuse soit-elle. Et tout comme certains reprennent rendez-vous chez leur psy pour expier leur mal-être et mieux le comprendre, Gigi continue d'avoir recours à ses propres soins. Il appelle son plug, se fait livrer deux ou trois produits et s'enferme en studio pour exsuder ses soucis dans un disque. Le résultat de ces deux dernières années de pérégrination mentale s'appelle « Les chants de sac plastique ». Et ce titre, à la fois poétique et bizarre, est à la pleine mesure de l'œuvre qu'il illustre. Car si on avait laissé Jean Jass sur un précédent disque assez rêche, qui faisait plus délire de producteur qui délaisse son carnet de rimes, on est heureux de retrouver dans un cinquième disque beaucoup plus généreux et protéiforme. Toujours fidèle à la bizarrerie de ses visions, de l'orchestre MIDI de Chili Gonzalez sur l'ouverture d'IMAX jusqu'au sample de Dabke de El Guerouche, le laboratoire proposé par Les Chants de Sac Plastique est probablement le plus audacieux depuis Actric. C'était un ancien projet de Jean Jass, tout en s'épargnant ses nombreuses perditions. Pour cela, le Carolo continue de faire en sorte que l'expérience soit à l'image de son joint de Calicush, la plus tassée et la plus pleine possible, si bien qu'il ne faut pas plus de 30 minutes de son pour permettre au projet Les Chants de Sac Plastique d'être un disque suffisamment dense et labyrinthique pour nous donner envie d'y revenir. Chose suffisamment rare pour être soulignée d'ailleurs, tous les producteurs au projet sont crédités sur les serveurs de streaming, c'est ce que je vous disais. Une jolie manière pour l'homme aux deux casquettes de remettre le beatmaker au cœur du projet, à l'heure où la personnalité du rappeur prend trop souvent le pas sur la réelle qualité de la musique.
Donc voilà pour il y a une chronique qui dure encore qui est un peu plus longue et je vais un peu vous épargner parce que sinon ça serait un peu long peut-être. En tout cas, allez la lire directement si ça vous a plu sur le site Goutte Mes Disques. Il y a plein d'autres chroniques aussi que vous pouvez lire là-bas sur plein de projets qui sortent et c'est quand même largement tout le temps bien écrit. Là, c'était Aurélien en l'occurrence, mais il y a plein de ils ont plein de contributeurs et c'est très très agréable à lire. Et puis donc allez écouter Les Chants de Sac Plastique parce que c'est vraiment un très très bon album du Double J. Et il lâche notamment ce genre de phrase dans le morceau Boom Bap Mi Amor qu'on vient d'écouter. 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

encore un rappeur beatmaker. Vous avez compris qu'il y a un thème. Ben oui. Et encore un fan de drum. Ah non, lui, il est pas trop fan de drumless. Il en fait peut-être, mais en tout cas, là c'est pas le projet là sur le morceau qu'on vient d'écouter. Donc le rappeur, il s'appelle Urd. Le morceau qu'on vient d'écouter s'appelle Cuirassé. Urd qui habite du côté de Bruxelles, donc on reste en Belgique, hein, tout mine de rien. Et donc c'est sur une prod de Urd lui-même. Et c'est extrait de son projet Il pleut des sourires. Un projet sorti le 13 mai dernier, et c'est un 10 titres, où il y a deux rappeurs en invité sur le même morceau, qui sont Meirou et Oscar, que je ne connais pas du tout, pour tout vous dire. Et niveau production musicale, Urd est quasiment, là aussi, comme Jean-Jas, présent sur tous les morceaux, que ce soit seul ou en coprod. Et donc, lui, on retrouve à ses côtés Palink, Really Raw, Oscar, Jupiter, Grand Tachereau, et donc Urd lui-même. Moi, je l'avais découvert, ce rappeur, en 2023, me semble-t-il, avec un projet qui s'appelait Maintenant ou Jamais, qui s'appelle toujours comme ça d'ailleurs, vous pouvez aller l'écouter, et j'avais bien aimé, voilà, parce que lui aussi je trouve qu'il envoie des rimes très très référencées un peu à la Hawkiss, notamment politiquement parlant, il y a beaucoup de références où on sent que le gars il connaît son sujet, voilà, je crois que c'est un des premiers que j'avais entendu rapper, enfin en tout cas entendu dans une de ses rimes qui parlait de Antonio Gramsci, des choses comme ça, je trouve ça assez rigolo, et puis pas mal de rimes techniques aussi, des phases entrelacées où là encore il fait pas forcément rimer les mots classiquement en fin de mesure, et ça nous perd un peu, voire des fois il n'y a pas de rime du tout. Il y a des flows presque parlés parfois aussi, comme c'est un peu la mode de ces rappeurs de la new gen, où donc le flow est un peu mis en retrait pour vraiment bien capter le contenu, mais bon, toujours avec beaucoup de musicalité et de poésie, que ce soit dans le fond ou dans la forme, parce que dans la forme, il y a beaucoup de... dans le fond, pardon, il y a beaucoup de quotidiennes d'observation dans les textes de Urd, des choses qu'il, voilà, qu'il observe au quotidien. J'ai dit quotidien d'observation pour observer au quotidien, c'est bien. Je n'ai pas l'impression de me répéter. En tout cas, ça amène quelque chose de très humain chez cet artiste. Pardon. J'ai pas toutes les refs de ce dont il parle dans les morceaux. Voilà. Même si des fois, il y en a que je capte tout ça. Ben, des fois, ça me perd un peu, mais je trouve que c'est pas dérangeant. Voilà. Et on sent quand même que voilà, le gars a quand même bien potassé son écriture et son art. Et donc, sur la forme, on y a pas mal d'influences de rap de Détroit dans le Michigan, d'où les sonorités électroniques aussi, donc qu'il affectionne particulièrement. Et donc voilà, c'est vraiment un rappeur assez original à suivre. À chaque fois que je parle de lui, je fais référence à un article qui était paru sur le Move, qui était écrit par Genono, et c'était en 2023, je crois, où il disait les 10 bonnes raisons de suivre Urd, donc je vais pas le refaire, les reciter encore une fois, mais voilà, en tout cas, faut le suivre. En plus, c'est donc un super producteur, donc il fait des très bonnes prods, et pas que pour lui, puisque j'en avais parlé dans ma dernière émission, il avait produit le titre Nouveaux Ennemis pour Bavaz, excusez du peu, et donc là, sur ce projet, il montre encore une fois qu'il est vraiment tout terrain sur ce projet, donc il pleut des sourires, pardon, et voilà, il y a Paul de Geyser.fr, qui est un autre média rap que j'affectionne. Il nous dit donc sur le morceau qu'on vient d'écouter, sur le morceau Cuirassé, Paul de Geyser, il nous dit impossible de passer à côté de cette production fantastique évoquant les grandes heures de DJ Mehdi et Carlito, un travail français, n'importe quoi, un vrai travail d'orfèvre de la marqueterie pour pavillon externe, voici le haut du panier de l'artisanat français. Donc voilà, quelqu'un qui cite DJ Mehdi et Carlito quand même en guise de référence, ça vous montre un peu à quel point le type a les bonnes refs. Et donc ben voilà, Urd. Le morceau s'appelait Cuirassé, le projet s'appelle Il pleut des sourires, c'est disponible partout, et là aussi dans le texte, il envoie des bonnes petites phases comme, écoutez bien, le fond est là, jamais il s'évapore, elle me connaît, elle fait du béhaviorisme, il veut expliquer Rojdi à sa meuf, j'arrête pas de gaulerie, et mon cerveau, ce connard, il aime pas dormir, il me faut un équilibre et fuir la folie, je veux la propriété et puis ensuite l'abolir, j'écoute Mézin, j'écoute Marseille et Détroit aussi, ni qu'un polo sur le logo, il y a le marteau et la faucille.

Bon ben voilà, j'avais prévenu en intro, pour ceux qui n'avaient pas écouté l'intro, ben je vous repréviens, je voilà. Le morceau numéro 4 dans Frères Chaussures, c'est soit des mixtapes, soit des singles, soit des compiles, soit des trucs comme ça, et puis c'est un peu de la découverte, et en tout cas je teste des trucs, voilà. J'essaye de parler de projets différents, de choses qui changent un peu, et là pour le coup je pense que vous avez entendu qu'en termes de différence, vous êtes servi, hein, voilà. Le groupe qu'on vient d'écouter s'appelle Crime de Guerre. Déjà avec le nom me fume de rire. Le morceau s'appelle Ice, c'est sur une prod de eux-mêmes, mais vous verrez que c'est plus compliqué que ça. Et donc c'est extrait d'un projet qui est sorti de leur part, qui s'appelle Du Goumin à la Vaudie. Et déjà, moi qui travaille en lycée, j'ai la ref de ces deux mots, mais si vous n'êtes pas, si vous n'avez pas un enfant de cet âge-là, ou même que vous ne vous intéressez pas forcément aux mots de la nouvelle génération, il y a peu de chances que vous connaissiez ces deux mots, Goumin et Vaudie. Alors Goumin, me semble-t-il que c'est un chagrin d'amour. Et la Vaudie, c'est une espèce de boisson énergisante avec de la vodka dedans. Voilà. Je vous dis ça comme ça, pour un peu décrypter. Et donc, c'est un 9 titres, ce projet du Goumin à la Vaudie. C'est sorti le 4 mars dernier. D'habitude, c'est en cliquant sur les réseaux sociaux, quand je tombe sur des recommandations d'artistes, des choses comme ça, que je tombe sur que je fais des découvertes de rappeurs et de rappeuses. Enfin, scrollant, du coup, sur Insta, sur TikTok, il y a des sons qui me pètent à la gueule. Et donc, en général, je vais écouter. Mais là, c'est en passant par un site qui s'appelle musique-journal.fr, un site sur lequel l'excellente Emmanuel Carinos Manuka, qui est aussi journaliste l'ABCDR du son, pardon, qui avait écrit sur ce site. Et du coup, de temps en temps, j'y vais assez régulièrement pour regarder de quoi il parle. Mais c'est tout le temps des trucs quand même plutôt référencés, pas forcément que du rap, etc. Donc bon, je vous parle pas de tout ce qui passe forcément sur ce site. Mais là, il y avait un article de David Bola, que je ne connais pas du tout, et qui s'appelait, le titre de cet article, donc c'est comme ça que j'ai découvert Crime de Guerre, le titre de l'article c'était « Est-ce que TikTok peut vous transformer en marxiste ?» Autant vous dire que moi ça m'a mis la puce à l'oreille et que je suis allé lire l'article. Et donc en fait ça parlait de Crime de Guerre, de ces artistes. Et donc ben, je vais vous lire un extrait de l'article et vous verrez comment on en arrive à parler de Crime de Guerre dans Frères de Chaussures. Donc, est-ce que TikTok peut vous transformer en marxiste? C'est la question très sérieuse que se pose la journaliste Kieran Press Reynolds dans le dernier né d'une série d'articles pour Pitchfork où elle analyse les cultures brain rot. En deux mots, le brain rot, c'est la sensation qui vous saisit quand vous scrollez indéfiniment et que le trop-plein d'informations qui passent devant vos yeux se met à frire votre cerveau. La fatigue trouble votre vue et votre lien avec la réalité se dissipe. Des mondes et des concepts disparates se retrouvent fondus ensemble et l'absurde prend le pas sur la raison. Puis d'un coup, vous vous rendez compte que cela fait 2 heures que vous dissociez en ricanant devant des mèmes surréalistes. Pas seulement une sensation physique, le brain rot est devenu un champ culturel à part entière avec des tendances, des codes et des thématiques récurrentes. J'ai retrouvé cette manière de réactualiser des questions politiques en les brain rotant dans les textes de Crime de Guerre, Avatar apparu à la fin de l'année 2025 sur SoundCloud, représenté par une anime girl accro à la Vaudie. Donc anime girl, c'est des personnages d'anime japonais. Voilà, pour ceux que là aussi j'essaie de traduire. Si vous ne comprenez pas tout ce que je dis, ne vous inquiétez pas. Je redirai où vous pouvez aller à l'article à la fin et puis vous pourrez vous pencher dessus si ça vous intéresse. Je reprends la lecture de l'article. Depuis, Crime de Guerre a migré vers les plateformes d'écoute mainstream où ses titres totalisent désormais des millions d'écoutes. Sa renommée s'est aussi construite via des vidéos verticales lâchées sur TikTok et Instagram. Si vous n'avez pas le courage de vous lancer dans la lecture de grands ouvrages de théorie politique, Crime de Guerre en extrait l'essence pour vous. Quand elle chante « Y a pas de girls, girls » quand elle nettoie ton sol, Crime 2 avance qu'on peut pas être une girls, girl, soit une femme qui soutient les autres femmes, en jouissant de l'exploitation des corps des femmes qui accomplissent des tâches ménagères à notre place. Reconnaissez que sa manière de parler de la lutte des classes et de violence sociale est catchy. Ajoutez à cela les visuels qu'elle décharge sur TikTok et Instagram où elle se met en scène en train de mettre une droite à Jordan Bardella ou de faire un doigt à Valérie Pécresse et vous avez tout ce qui compose le succès de Crime de Guerre. C'est réel, donc c'est des petits formats vidéo, épouse à 100% les codes de l'humour de zoomer de gauche, tendance zinzin soumis ou extrême gauche. Elle vanne les doudounes sans manches, ces hommes sandwich de la Startup Nation, mobilise des créateurs de contenu culte de l'internet français, se fout de la gueule du couple Kirk et monte des édits autour de Jean-Luc Mélenchon. Comme le vieux, Crime de Guerre et les nazis. Elle rêve de les shooter depuis un hélico, de leur péter la bouche, mais aussi de niquer la Ice comme Ice Spice ou de niquer un Faf comme Porco Rosso. Y a quand même des belles rêves. Ces textes ressemblent à ce qu'écrirait une IA entraînée en regardant des streamers de gauche radicale sur Twitch. Une analyse plus approfondie permet de comprendre que, comme la Lofi Girl, Crime 2 est lyonnaise.
Elle a des souvenirs d'enfance à la part Dieu, déteste les Bad Gones, qui sont les ultras de l'Olympique lyonnais connus pour leur lien avec l'extrême droite, et pisse sur Jean-Michel Aulas, ex-président de l'OL, qui était en lice pour la mairie de Lyon. Il est en revanche compliqué d'en savoir plus sur la ou les marionnettistes qui contrôlent Crime 2. Malgré tout, il est évident qu'il et elle sont branchés rap français. Pourtant, l'esthétique sonore de Crime de guerre, fabriquée avec l'IA Suno, puise plutôt dans l'hyperpop avec des manifestations pop-rock, des fragments de Jersey Club, du dembow et se projette dans une dizaine d'autres directions. Cette manière de fusionner des genres hétéroclites sans prêter allégeance à une recette fixe et s'y tenir est typique de la scène rap électro-française des 6 dernières années que les médias ont baptisé Digicore. Crime de guerre en reprend même certains schémas cultes comme le fait de faire bégayer artificiellement sa voix grâce à un stutter effect. L'autre grande influence de Crime 2, c'est la pop girly des années 2000 avec une tendance baby rockers, des guitares crâneuses, des breaks nerveux, soit un rendu parfait pour l'opening d'un animé sur des lycéennes qui montent un groupe de rock. Crime 2 aurait pu être tout simplement un bon coup marketing, cependant, ces mots trop bien choisis pour être produits par un prompt d'IA générative m'ont fait réaliser que l'intelligence artificielle au service de la musique offrait des possibilités inattendues de libération de paroles. Elle permet à des personnes pas forcément prêtes à aborder publiquement en leur nom propre des sujets qui remuent leur trip, de les sortir à travers un avatar. Voilà pour vraiment un court extrait, et pourtant c'était déjà assez long, de l'article donc, qui est paru sur musique-journal.fr sous la plume donc, de David Bola. Je pourrais faire 754 émissions à peu près au bas mot sur donc, l'arrivée de l'IA dans la musique, notamment dans le rap. Et donc ben là, sur le débat effectivement qui est lancé par le journaliste sur le fait de savoir si c'est une bonne chose ou non, vous l'aurez compris, donc là on a quand même des textes qui sont a priori écrits par une personne qui ou des personnes qui dont on ne connaît pas le visage et donc qui sont à l'origine de ce groupe Crime de guerre. Il est quand même donc annoncé officiellement que c'est l'IA donc de la marque Suno, j'avoue que j'y connais rien, qui génère les musiques. Voilà, il n'y a pas de beatmaker, c'est vraiment de l'intelligence artificielle. A priori, pour les paroles, c'est pas le cas. Et donc, on ne sait pas plus sur ce phénomène crime de guerre qui est en train de monter un petit peu, en tout cas dans certains milieux, hein, je vous rassure, on n'est pas sur du théodroit. Hein. Mais voilà, c'est très original. Je voulais vous en parler parce qu'à mon avis, on n'a pas fini de déblatérer à propos de l'intelligence artificielle et justement de l'apparition de ce genre de performance artistique comme Crime de guerre où effectivement on sait pas qui c'est qu'il y a derrière, et à part effectivement un engagement à l'extrême gauche très marqué, on sait pas trop ce qu'il y a, mais voilà, je trouvais ça intéressant. Vous me ferez vos retours ou pas. En tout cas, ça s'écrit K-R-I-M 2 comme le chiffre guerre G-W-E-R. Ils ont sorti donc ce projet du Goumin à la Vaudiste en mars dernier, et je vous avouerai que ça tourne pas tous les jours dans ma voiture, mais de temps en temps ça fait un petit défouloir très sympathique. Et donc si ça vous a plu, bah, n'hésitez pas à aller découvrir, et si ça vous a pas plu, bah, t'écoutes pas et puis c'est tout.

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0: Alors là, il n'y a pas d'intelligence artificielle, ça c'est sûr. De l'intelligence, il y en a, mais elle n'est pas artificielle, elle est bien humaine. C'est Monsieur Cutter le Seul avec le morceau O qui craque. Et donc, c'est produit par Cutter le Seul lui-même, accompagné de Rivage au niveau de la trompette. Voilà. Cet extrait donc de son dernier EP qui s'appelle 1990. Si je me suis pas trompé, un EP 6 titres qui est sorti le 19 mai dernier. En fait, j'avais proposé il y a 3, 4, 5 émissions de ça un featuring avec le rappeur Stick de Toulouse qui s'appelait Défonce Découpe, qui fait aussi partie de ce projet là. Et donc, il y a 5 autres titres en plus de Défonce Découpe, dont Hockey Crack qu'on vient d'écouter. Il y a quasiment que des prods de Cutter le Seul, si ce n'est quelques petites aides de Rivage donc à la trompette, et puis un morceau aussi qu'il a confié à Reymo, R-E-Y-M-O, si je ne me trompe pas, où il y a aussi Rivage dessus justement. Et voilà, donc c'est extrait de son projet 1990 qui est sorti donc le 19 mai dernier. Je vous ai partagé ce morceau là parce qu'en plus il a dit sur les réseaux que c'était un de ses morceaux dont il préférait le texte, etc. Et effectivement ça change pas, Cutter le Seul en termes d'écriture il est quand même toujours là, hein, voilà. Pour vous dire, donc moi je l'ai connu en 2011. On s'est connu dans les Cévennes parce que il faisait du rap et que moi j'avais une émission sur le rap, ça rapproche forcément. Ensuite, bah, de fil en aiguille, il est venu co-animer l'émission avec moi pendant quelques saisons. Il m'a appris à rapper et du coup on a fait un groupe qui s'appelait Frères de Chaussures, qui a tourné pendant 10 piges, avec qui on a fait des mixtapes, des EP, des albums, des scènes, enfin voilà, des clips, il y a tout. Il y a encore des trucs qui traînent sur internet, il y a des vestiges, donc si vous tapez Frères de Chaussures sur n'importe quel moteur de recherche, vous tomberez soit sur l'émission de radio, soit sur le rap, et oui. Donc voilà, on a beaucoup collaboré toutes ces années, et lui en fait, ben, il en a fait son métier tout simplement, parce que désormais il est intermittent du spectacle, et donc il continue à faire beaucoup de musique, et à expérimenter beaucoup de choses. Il est désormais du côté de Toulouse, c'est pour ça aussi la proximité avec Stick, il s'est rapproché de lui, et donc ils ont fait ce featuring Défonce Découpe. Mais donc il mène sa barque là-bas, il organise pas mal de soirées, de concerts, mais aussi avec des petits plateaux radio, etc. Donc il est en train de développer enfin c'est pas lui qui développe la scène, mais en tout cas il aide une scène à se développer là-bas avec ces soirées là pas celle de Yannick bien sûr. Et donc, et à côté de ça, il continue à avoir le temps de créer, parce qu'il est aussi, il fait pas mal d'ateliers d'écriture aussi dans les collèges, lycées, etc. Même en prison, il est déjà allé, etc. Donc c'est quelqu'un qui est un peu aussi touche-à-tout, il aime bien faire pas mal de choses. Et il trouve le temps quand même de continuer à composer et à faire du rap et à faire des instrus, parce que on en parlait avec Okis, Urd, Jean Jass. Et lui, même si c'est pas dans le même style, eh bien c'est un rappeur beatmaker aussi, parce qu'il a, il rappe que sur ses prods à lui. Et dans le rap, eh bien vous avez entendu, c'est des trucs très intimes, très on sent que c'est des choses qui le touchent vraiment directement, et il arrive à en parler tout en le rendant un peu universel, et on se sent tous un peu concernés par des sujets qu'il pourrait aborder. La particularité, je l'ai déjà dit aussi en émission, mais c'est qu'il écrit aucun texte. Voilà, à voir en live quand on faisait des sessions d'enregistrement, c'est quand même assez hallucinant de voir que le processus créatif et comment il arrive à gérer ses textes dans sa tête sans jamais rien écrire, et puis sans jamais rien oublier sur scène, parce que pour le voir sur scène, vous verrez que il y a pas de, voilà, c'est carré sur scène, c'est une bête de scène, et c'est très très rare qu'il rate un texte. Donc je sais pas comment il se démerde avec son cerveau, mais en tout cas c'est le sien et il peut en être fier. Et donc voilà, c'est le dernier projet en date, là, un petit 6 titres qu'il a sorti avant l'été, 1990, c'est dispo sur toutes les plateformes, et moi je peux que vous conseiller d'aller écouter Cutter le Seul.
1: C'est qui ? Hey, oh,
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1: Kinam, Sisyphe, Éthique.

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morceau numéro 6, il s'appelle Démoniac, et donc c'est Sisyphe Ethic Kinam sur le morceau, c'est sur une prod de Ethic. C'est extrait d'un projet commun entre Sisyphe et Ethic qui s'appelle Mais le vol des hirondelles. C'est un 8 titres qui est paru le 22 mai dernier. Un seul invité en featuring en la personne de Kinam, donc qu'on vient d'écouter. Et au prod, on retrouve Ethic, du coup, mais aussi Sisyphe, Luch et Komar, accompagné, c'est à noter, d'une très belle pochette signée Kalulak. Donc il y a vraiment toute l'équipe qui est concernée. Pour ces rappeurs, donc Sisyphe et Kinam, c'est des rappeurs moi que j'ai connus du côté des Seven, qui ne sont plus, ils ne sont plus vers chez nous, mais ils ont déménagé depuis. Mais en tout cas, c'est là-bas que je les avais connus. Deux très très bons rappeurs, très créatifs. Pas le même âge, pas la même génération. Hein. Kinam, c'est un jeune rappeur que bah, justement avec Cutter Le Seul, il avait fait des ateliers d'écriture à l'époque où il avait 12-13 piges dans les Cévennes. Et donc là, maintenant, il doit avoir 22-23 ans parce que le temps passe et beaucoup de choses ont changé. Et donc maintenant, il est du côté de Marseille, Kinam, et il continue à sortir des petits projets de temps en temps, etc. Enfin, des très très beaux projets, je sais pas pourquoi je dis des petits. Des très très beaux projets. Là, ça fait un petit moment qu'il a rien sorti, mais donc là, c'est cool de l'entendre en featuring sur ce morceau. Et c'est un excellent rappeur et une progression surtout qui est hallucinante pour l'avoir connu à 12-13 ans et maintenant comment il rappe, c'est juste ouf de talent. Sisyphe donc rappeur aussi du groupe Dialectic Music avec Puzz Mama dont j'ai déjà pas mal parlé dans mes émissions. Là il avait été assez discret puisqu'il avait rien sorti depuis 2024 avec le projet commun avec Kinam qui s'appelait Umami. Et après bah, tout ce qu'il a fait c'est disponible sur son Bandcamp. Vous pouvez aller voir le Bandcamp de Sisyphe. Et donc Ethic, rappeur de Marseille lui aussi, un de mes rappeurs préférés au monde, tout simplement. et oui, on l'avait laissé avec un projet qui s'appelait Indigo, il me semble, produit entièrement par Escobit, qui était un projet plus dark que ce qu'il avait pu envoyer avant. Avant, il avait... Enfin, avant, je connais le peu que j'avais... Enfin, non, pas le peu, parce que j'ai beaucoup écouté. Ce qu'il avait envoyé avant, c'était plutôt vraiment du rap aux sonorités marseillaises. Enfin, pas sonorités marseillaises, mais un truc très ensoleillé à la marseillaise dans la forme. Même si le fond était effectivement beaucoup plus concerné par la réalité du terrain, etc. Mais moi, il y a vraiment un truc que j'avais beaucoup aimé avec le projet Dedans-Dehors, ou Dehors-Dedans, je sais plus comment, dans quel ordre c'était. Mais ce projet-là, il tourne encore en boucle dans ma voiture et il y a tous les morceaux qui sont excellents. Alors que Indigo, j'ai eu plus de mal à rentrer dedans. Je sais pas si c'était les prods d'Esco qui étaient plus dark et du coup, si Ethic, il s'était plus mis en mode dark, tout simplement. Mais ce qui ne change pas le fait qu'il est toujours très fort et qu'il a une musicalité et un sens de la mélodie qui est incroyable. Mais en tout cas, là, il revient donc avec Sisyphe qui, du coup, est lui aussi sur des sonorités un peu plus dark. Et du coup, ça donne un projet qui n'est pas très rigolo, mais qui est très très bon en rap. Faut le dire, quand même. Mais voilà, faut être bien accroché moralement parlant. Ça s'appelle « Mais le vol des hirondelles ». C'est 8 titres. C'est dispo donc sur le Bandcamp de Sisyphe. Et donc là, on a écouté Démoniaque avec Kinam, Ethic et Sisyphe. Et bien, les trois.

0: Et on finit avec le retour de Hey B, Action Bronson, ici en featuring avec Rock Marciano sur le morceau Papers. C'est produit par Daringer et Action Bronson lui-même. Extrait du projet Planet Frog du rappeur new-yorkais, un projet 13 titres sorti le 8 mai dernier où Action Bronson a convié du beau monde, puisqu'on retrouve en featuring Clovis Auchin, qui est un français qui fait du vin naturel, qui apparaît dans toutes ses... il apparaît dans toutes les vidéos de bouffe de Action Bronson, et donc maintenant il s'est mis au rap, voilà. Donc moi je suis pas fan, mais en tout cas voilà, il est invité. Il y a aussi Human Growth Hormone, Julian Love, Lil Yachty, Mayhem Lorin forcément, Paul Wall et Young Mexico. Et au niveau des featuring côté production, eh ben on a donc un peu la fine fleur du boom bap drumless à l'américaine, puisque on retrouve notamment ben, Daringer déjà. Daringer qui est donc celui qui a donné l'image de Griselda en termes de prod musical, puisque c'était lui l'architecte musical de Griselda à leur début, donc autant vous dire que petite réputation. On retrouve aussi Aaron Kerrix, Harry Fraud, Human Growth Hormone, Julian Love justement, Kenny Beats et Young Mexico, en plus de Action Bronson lui-même qui effectivement produit pas mal. Donc Action Bronson qui est cuistot, youtubeur, icône de mode, multi-artiste, mais donc quand il est au micro c'est quand même là qui m'intéresse le plus, parce que je le trouve très très fort avec cette... il a une voix très aiguë, un peu nasillarde, et puis même quand vous voyez le bonhomme, il a un charisme et une aura sur scène qui est assez incroyable. C'est un mec très costaud, très balèze, des tatouages partout, crâne rasé, barbe rousse énorme, très très très très fort. Et des yeux, il a des yeux incroyables, des yeux clairs trop trop beaux. Et c'est très très drôle de le voir sur scène, enfin, il est impressionnant. Il est habité quand il rappe, donc c'est vraiment très très agréable à écouter, et en CD aussi. Et donc il y a Steven de Backpackers, un autre site sur lequel je vais régulièrement pour prendre des nouvelles de ce qui se passe dans le monde du rap américain. Et donc il a écrit sur le retour de Action Bronson, et voilà ce qu'il nous dit. 2 ans après son précédent opus, le gourmet new-yorkais remet le couvert avec un disque audacieux et gourmand. L'électron libre new-yorkais est de retour. Action Bronson, couteau suisse par excellence, ne cesse de multiplier les casquettes créatives. L'ancien chef cuisinier n'a cessé de développer son palais artistique durant la dernière décennie à travers une série d'albums qui ont contribué à le hisser parmi les profils les plus intéressants du genre. Quand il n'est pas au studio, il enfile le costume d'animateur dans son émission à succès « Fuck, that's delicious », où on le voit déambuler aux quatre coins du globe pour tester la gastronomie locale. Le divertissement et le plaisir, tels sont les mots qui collent à la peau de ce grand amoureux de la vie et des voluptés qui lui sont offertes. Toutefois, une carrière de rappeur, ça s'alimente. 2 ans après son excellent Johann Sebastian Baklava the Doctor, le rappeur du Queens remet le couvert pour nous gratifier d'un tout nouvel opus, Planet Frog. Un nom énigmatique pour une campagne promotionnelle tout aussi hasardeuse. Fervent défenseur de la valeur de l'art, Bronson s'est pourtant attiré les foudres d'un public désarçonné par l'utilisation polémique de l'IA sur la pochette de l'album. Cette supposée allégeance à l'outil IA, alors aux antipodes de son credo initial, a provoqué des débats passionnés, écornant au passage sa réputation incontournable d'esthète. Coup de génie ou expérience sociale, le chef a au moins le mérite de savoir faire monter la sauce. L'artiste s'est entiché d'un simple poste pour apaiser les tensions les plus vives et dévoiler sa nouvelle peinture en guise de véritable pochette. 5 grenouilles noyées dans un étang de couleurs psychédéliques qui renferme un menu en 13 temps, le ton est donné. S'il y a bien une chose qu'il faut reconnaître à Action Bronson, c'est son flair imparable pour constituer une équipe de musiciens triés sur le volet. Ce pan orchestral, marqué par l'omniprésence de son live band, les Tiny Desk Concerts, mais ça se passe dans un resto là, forcément, puisque c'est Action Bronson, et c'est très très agréable à écouter. Mais voilà, je vous conseille fortement d'aller voir cette petite vidéo. En tout cas, encore un très bon projet. On trouve donc de l'ancien avec Rock Marciano et Mayhem Lorin, avec qui il a beaucoup rappé aussi. Du nouveau avec Lil Yachty. Et puis bah, après, c'est dans le style d'Action Bronson, c'est ce que vous avez entendu. C'est du drumless, du boom bap classique, très lent, très agréable à l'écoute. Et puis avec des fulgurances en termes d'écriture. Donc voilà, Action Bronson, Planet Frog, c'est dispo partout. C'est la fin de ce 21e et avant-dernier numéro de Frères de Chaussures de cette 18e saison. Merci beaucoup à vous de m'avoir écouté. Si vous voulez me parler, m'envoyer des messages, eh ben, y a une page Insta, il y a le blog Arte Radio, ou vous contactez directement les radios assos sur lesquelles vous m'écoutez et je me ferai un plaisir de lire tous vos retours. Voilà, ça me fait extrêmement plaisir à chaque fois quand des gens me disent qu'ils m'écoutent, même si c'est pour m'insulter derrière, c'est pas grave. En tout cas, moi je vous dis à la prochaine, ce sera donc la dernière fois que je parlerai de Peura pour la saison, et d'ici là, portez-vous bien.
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2: On écoute tout de suite Mel Mazuet, le titre Cette guerre, et cet extrait de l'album Famille.
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1: C'est le moment d'écouter du folk américain avec Jeline CBA et JJH Potter, le titre Crossroads.

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1: 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Du 23 au 25 juin, il sera hors les murs à Hyères-sur-Amby, Montalieu-Vercieux et Morestel. Du 26 au 28 juin, il sera au domaine Paul Claudel à Brangues. Informations et réservations sur rencontre-brangues.fr ou solstice-de-brangues.fr. La jeune artiste belgo-camerounaise, Loubiana, mêle dans son album Terre Rouge, héritage et modernité. On écoute le titre Djali, dans lequel on retrouve le son de la kora, instrument dont elle est l'une des rares joueuses féminines. Et c'est le coup de cœur de Sylvie sur Radio Couleur.

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3: Le mercredi 24 juin à 20h30, le film Dune de David Lynch s'invite à l'Institut Lumière à Lyon. Projeté dans le cadre de la rétrospective Monde Possible, la science-fiction est mise à l'honneur sur grand écran jusqu'au 19 juillet 2026. Informations et réservations sur www.institut-lumière.org. Toujours à l'Institut Lumière, la star mondiale du cinéma indien, S.S. Rajamouli, arrive à Lyon le samedi 27 juin pour l'ouverture d'une rétrospective qui lui est dédiée. La première partie de La Légende de Baobali sera diffusée à 17h, puis la seconde à 20h15 dans le hangar de l'Institut. Programme complet sur www.institut-lumière.org. Du jeudi 25 juin au 25 juillet 2026, le Festival du Péristyle vous propose des concerts gratuits tous les soirs sous les arcades de l'Opéra National de Lyon. Venez profiter de tous les styles de musique avec l'Opéra Underground. Retrouvez toutes les infos sur www.opéra-lyon.com. La 45e édition du Festival Jazz à Vienne aura lieu du 25 juin au 11 juillet 2026. Retrouvez toute la programmation sur www.jazzavienne.com. Une exposition Miles Davis, 100 ans d'influence, vous sera proposée pendant toute la durée du festival au Musée d'Histoire de Vienne, Église Saint-Pierre.

0: Et voici l'entretien présenté par Lucas Tettler.
1: Jusqu'au 18 juillet.

0: sur des points de passage comme les fonds des éviers, le trou de l'oreille, le fond de la gorge. Et en se basant sur ces éléments, on a imaginé toutes sortes de sculptures qui changeaient d'échelle en bois et qui parlaient de ce rapport à notre environnement.
1: À travers votre exposition, vous travaillez beaucoup aussi le bois et la pierre. Vous faites également le parallèle entre des objets du quotidien, comme des éviers ou des cotons de tige, avec des parties de notre corps humain. Comment avez-vous pensé à ces associations ?
0: Souvent, c'est des associations assez physiques ou esthétiques. Par exemple, l'albâtre qui est blanc avec le noyer sombre derrière. C'est des associations qui nous procurent une sorte de sensation tactile. Un métal qui est froid avec un bois chaud à côté. De mettre ça en contraste, ça éveille des sensations.
1: Donc beaucoup de références avec le corps. Est-ce que vous avez eu d'autres inspirations ?
0: Oui, c'est souvent le rapport au corps, mais aussi le rapport à ce que touche le corps. Par exemple, les objets quotidiens qu'on va utiliser, la douche, le lavabo, et tout ça, ça nous inspire, mais c'est vrai que c'est toujours des objets qui sont proches du corps.
1: Vous travaillez beaucoup le bois, en faisant référence aussi à la peau de notre corps humain, etc. Est-ce que finalement notre peau ne serait pas une forme d'écorce ?
2: Oui, je pense qu'on pourrait dire ça. On pense souvent à la peau comme un espace de frontière avec l'extérieur, par lequel il y a des choses qui rentrent et qui sortent, qui font une respiration.
0: Oui, c'est pas que forcément une barrière, mais c'est aussi quelque chose qui laisse passer des choses. Les arbres, avec leurs écorces, arrivent à sentir les changements de température, de pression. On sait même qu'ils peuvent communiquer entre eux. Dans ce côté membrane, il y a cette question de protection, de quelque chose qui contient un corps, mais aussi quelque chose qui communique avec l'extérieur.
1: Vous travaillez le bois, la pierre, le métal. Est-ce qu'il y a un type d'objet ou une matière que vous préférez travailler au quotidien ?
2: Je pense qu'on aime bien travailler l'étain, vu qu'il y a un métal qui fond à basse température et avec lequel on peut faire des couler, faire fondre, recouler dans notre empreinte. Et c'est assez immédiat comme résultat. Et dans l'étain, c'est du métal, ça brille. Il y a un truc qu'on aime bien qui capte la lumière, qui est assez beau dans le métal brillant.
0: Et on aime bien travailler aussi avec des pierres, donc de la stéatite ou de l'albâtre. Et c'est souvent des pierres qui sont assez douces à travailler, qu'on peut travailler avec des limes. On a rarement envie de travailler avec, par exemple, du bronze ou du marbre, parce que c'est des matières qui permettent moins d'expérimentation et qui ont besoin de beaucoup plus de force mécanique pour les travailler. On est souvent dans des expérimentations d'ateliers assez rapides.
1: Comme je disais, le nom de l'exposition est lui aussi original, derrière la luette. D'où vous est-il venu ?
2: On a mis pas mal de temps à trouver le titre, c'était assez difficile. Il y a ces formes de luette dans l'exposition. Je pense qu'on a découvert le terme de luette en travaillant dessus. Je pense qu'avant on pensait que c'était une glotte. Je pense qu'on aimait bien la sonorité de la luette. On aimait bien cette idée qu'on travaille beaucoup sur l'idée des trous, qu'il y a quelque chose derrière le trou et on ne sait pas forcément ce qu'il y a. Il y avait quelque chose d'assez mystérieux derrière la luette. Et en plus, ça fait sens avec l'exposition où c'est la seule œuvre qui intervient dans les murs de Comet, qui est du coup in situ. Car sans le mur, on voit ce qu'il y a aussi derrière la luette qui est derrière le mur.
1: Est-ce que cette exposition s'adresse à tous les publics ? Tout le monde peut venir ?
0: On espère, mais oui, c'est le but. Et je pense avec le travail de Comet que plusieurs publics puissent apprécier l'exposition grâce à la médiation aussi, bien sûr. Je pense que les formes sont quand même visuellement assez attirantes et donnent envie d'être regardées.
1: Alors tous les deux, vous n'êtes pas lyonnais, vous vivez et travaillez au quotidien à Marseille. Pourquoi avoir choisi Lyon pour exposer votre travail ?
0: Ça s'est fait un peu comme ça, par invitation d'Emilie. On avait déjà travaillé avec la galerie Bikini il y a 3 ans et c'était une invitation aussi. On aime beaucoup travailler dans cette ville.
1: Émilie, qui je le rappelle, est la directrice du centre. Vous avez déjà été exposée à Genève, à Madrid ou encore en Franche-Comté. C'est votre deuxième fois ici à Lyon, comme vous nous l'avez dit. Comment est le public lyonnais ? Comment il perçoit vos œuvres ?
2: Je pense qu'on aura peut-être plus l'occasion de le savoir pour Comet. Le principe de Bikini, c'est que c'est une vitrine avec une œuvre derrière la vitrine, mais c'est pas ouvert. Donc on n'a pas eu beaucoup de... On a eu le vernissage, mais on n'a pas eu de rencontre plus longue avec le public. Et je pense qu'à Comet, comme il y a beaucoup d'ateliers, de médiation, on aura plus une idée.
0: Oui, on a hâte de savoir ce

0: qu'ils en pensent.
1: Justement, qu'est-ce que vous attendez de cette exposition ?
0: Je pense que pour nous, on voit cette exposition comme une sorte d'étape de notre travail. Pouvoir sortir de l'atelier et de montrer des pièces et de pouvoir en discuter avec des gens, de connaître leur retour, c'est très important pour nous. On est en attente de ce dialogue.
2: Comète, c'est il n'y a jamais de rideau qui ferme l'espace. Et du coup, l'exposition, même s'il n'y a pas la lumière la nuit, elle est visible tout le temps. Ce qui fait qu'on n'est pas obligé de rentrer pour voir et ni obligé d'être très familier ou d'être venu pour voir Comète, pour voir l'exposition. Je pense que c'est quelque chose qui est assez intéressant dans l'idée de rencontre avec du public et de partager notre travail.
1: Vous parlez d'étapes. Est-ce que je peux vous demander quelle est la prochaine étape justement de votre travail ?
2: La prochaine étape, on a une autre exposition personnelle à Paris en septembre, d'une galerie. Une galerie qui s'appelle Galerie Prima, qui est aussi du coup un autre type de lieu d'art.
1: Pour terminer, qu'est-ce que vous voulez que le public retienne de cette exposition ? Quel message voulez-vous transmettre à travers vos œuvres ?
0: Je pense avant tout, on aimerait que le public soit amusé par notre travail et qu'il puisse penser à ces petits actes qu'il fait au quotidien avec peut-être une autre tonalité.
1: Eh bien, merci à vous deux. Pour rappel, votre exposition est présente au Centre d'art Comète dans le 3e arrondissement de Lyon jusqu'au 18 juillet 2026 de 14h à 18h. Toutes les informations sont à retrouver sur le site internet du lieu www.comète.fr.

Musicien multi-instrumentiste profondément influencé par la musique folk, Marty s'est illustré dans différents projets collectifs, notamment Les Croquants et La Varda. Il a intégré le label Irfan. Et pour ce premier album, il nous offre 10 titres tendres, doux, poétiques et réconfortants. On écoute en cercle concentrique avec Simon Mimoun du groupe Debout sur le Zing, et c'est mon coup de cœur sur Radio Couleur.

C'est l'année de sa création, en 2024, que le groupe Unexpected Alchemy a sorti son premier EP, Take of Blast. Originaire de la Tour du Pin en Isère, ce combo nous propose une musique rock en fusion. On écoute le titre Slow Yeah, un coup de cœur de Gérard, animateur de l'émission Itinéraire Bis sur Radio Couleur.

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1: Le festival du solstice aux rencontres de Brangues, théâtre, musique, poésie, aura lieu du 23 au 28 juin 2026 sur la communauté de communes des Balcons du Dauphiné. Du 23 au 25 juin, il sera hors les murs à Hyères-sur-Amby, Montalieu-Vercieux et Morestel. Du 26 au 28 juin, il sera au domaine Paul Claudel à Brangues. Informations et réservations sur rencontre-brangues.fr ou solstice-de-brangues.fr. Dans son sixième album, Ezequiel Paillès nous emmène au Brésil en adaptant en français plusieurs classiques de la samba et de la bossa nova des années 1950 à 1970. On écoute Patanchichi Pompon et c'est le coup de cœur de Sylvie sur Radio Couleur.

Volo, le duo de frères, nous propose son 7e album, Mine de rien. Réalisé et mixé par Alexis Campet, Frérot et Olivier nous invitent à un dialogue intime où ils nous racontent l'amour, nos failles, nos regrets, la vie et surtout l'urgence de rester vigilant face au monde qui nous entoure. Ils posent un regard lucide sur ces 20 années de musique. On écoute, je respire et c'est mon coup de cœur sur Radio Couleur.

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1: Le samedi 20 juin, l'équipe du Triolet à Tignes Jamais Yeux vous invite à son grand final pour clore la saison 2025-2026 en toute beauté. Pour plus de détails, rendez-vous sur www.letriolet.fr.
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1: Du jeudi 25 juin au samedi 4 juillet, la compagnie Ariadne vous convie à Chamagneux pour profiter des ateliers et des spectacles créés dans le cadre de l'édition 2026 du festival Les Inaperçus, festival international de théâtre adolescent francophone. Retrouvez toutes les informations sur www.cie-ariadne.fr. Le festival du solstice aux rencontres de Brang, proposé par l'association Les Nouvelles Rencontres de Brang et la communauté de communes Les Balcons du Dauphiné, aura lieu du 23 au 26 juin 2026. Au programme, théâtre, musique, poésie et visite du château du domaine Paul Claudel à Brang. Informations et réservations sur https://solsticedebrang.fr ou rencontre-brang.fr. Le samedi 27 juin, venez à la rencontre de l'artiste Giulia Andreani pour son exposition « Peinture froide » au MAC de Lyon. Cette exposition retrace plus d'une décennie de sa pratique artistique et explore la représentation des pouvoirs au XXe siècle, qu'il s'agisse d'art, de guerre, de récits officiels ou de voix marginales. Informations et réservations sur www.mac-lyon.com. Jusqu'au samedi 11 juillet, la Bibliothèque municipale de Lyon vous partage une partie de ses collections centrées autour de l'ésotérique et vous propose de vous immerger dans ce monde mystique grâce à des ateliers, des conférences et autres activités organisées dans le cadre de l'exposition « Aux frontières du réel ». Plus d'informations sur www.bm-lyon.fr.

À l'occasion de ses 30 ans de carrière, Nicolas Jules a sorti en mars 2026 un 45 tours intitulé « Marie est indépendantiste ». On écoute tout de suite Marie.

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C'est le moment de retrouver Christophe Maé avec Francis Cabrel pour le titre « La boutique des rêves » et cet extrait de l'album « Fête foraine ».

Bonjour à tous, vous êtes sur Radio Couleur et vous écoutez la Minute Diète et Bien-être par moi-même Benjamin. Et aujourd'hui nous sommes jeudi et le jeudi c'est la Minute Quiz du jeudi. Alors je vous rappelle trois questions autour des thèmes abordés cette semaine et nous allons voir si vous avez bien écouté. Je rappelle que vous pouvez aller sur le site de Radio Couleur pour écouter les podcasts et peut-être retrouver les bonnes informations. Première question. Quel organe bénéficie parmi les premiers des effets de l'activité physique ? Le foie, le cerveau ou les reins ? Réponse B, oui, le cerveau. L'activité physique stimule notamment les endorphines, la dopamine et la sérotonine. Deuxième question. Le sport seul provoque généralement une perte de poids spectaculaire, une perte de poids modérée ou aucune modification ? Eh oui, vous allez être triste, mais c'est une perte de poids modérée. Mais les bénéfices du sport dépassent largement la simple question du poids. Pour améliorer votre situation de poids, mieux vaut rééquilibrer votre alimentation. Troisième question, quel bénéfice du sport est aujourd'hui le mieux démontré ? L'augmentation du quotient intellectuel, l'allongement de votre taille ou l'amélioration de la santé physique et mentale ? Réponse C, oui, les bénéfices concernent à la fois le corps, le cerveau et la qualité de vie. C'était Benjamin pour votre quiz du jeudi. Je vous dis à demain pour la fin de semaine.

Formé en 2013, le groupe The Spitters, originaire de Toulon, a sorti son cinquième album intitulé Fake Brutal. On écoute le titre Demon's Call et c'est le coup de cœur de Gérard, animateur de l'émission Itinéraire Bis sur Radio Couleur.

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0: Bonsoir à tous, et bienvenue sur les itinéraires bis de Radio Couleur en ce jeudi 18 juin 2026 et vous êtes en compagnie de William et Gérard. Salut William.
1: Salut Gérard.
0: La forme ?
1: Oui, chaudement.
0: Chaudement, mais ça va. Ah, on entend les pompiers, donc c'est peut-être pour toi d'ailleurs.
1: Non, tout va bien, tout va bien.
0: Tout va bien. Je vous rappelle que l'émission est en direct le jeudi, rediffusée le samedi à 21h et le mardi à 11h. C'est une émission réalisée avec la participation de l'intelligence artisanale et sans prétention. Voilà. Et au menu ce soir, la présentation du festival SILAC, la 14e édition, qui aura lieu à Saint-Maurice-de-Gourdan, c'est dans l'Ain, et pour nous parler de ce festival, deux membres de l'association, avec Cyriel et Rémi. Ben, je vous remercie d'être venus jusqu'ici pour parler de ce festival.
2: Merci bon, à bonjour toi. À toi. Bonjour Gérard, bonjour tout le monde.
3: Voilà. Salut Gérard, salut William.
0: Vous êtes en forme ?
2: Ouais, ça va. Ouais. Incroyablement.
0: Les scènes sont montées,
2: c'est... Ah non, non, non.
1: On a encore quelques petites semaines.
2: On a encore quelques temps de repos avant d'attaquer. Ouais.
0: Ouais. Bon, ça se présente bien encore une fois, la 14e édition.
2: Ouais.
0: Surtout que la 13e est passée, hein, le numéro 13, voilà, on sait.
2: Voilà. Bon, après, il faut faire gaffe parce qu'avec ces histoires de Covid, on a rétrogradé sur les éditions, donc finalement, c'est pas vraiment.
0: Ah oui, c'est vrai, il y a une édition.
2: On n'est pas vraiment sur la 14, donc bah, bon.
0: Ouais, bon.
2: Non, mais bon. Non, ça va. On n'a pas de problème, en vue pour l'instant.
0: Pour les nouveaux qui suivent maintenant, ils s'en tapent. Bon. 13.
2: Oui.
0: ben voilà, donc comme ça se présente bien, donc toujours même formule sur le vendredi, le samedi et le dimanche, avec certainement la mousse le mardi.
1: Le vendredi.
2: Vendredi.
0: Vendredi, je me
1: souviens. Il n'y a pas de souci.
2: La mousse, c'est tous les jours au bar.
0: Oui, au bar, c'est sûr, oui. Et puis, toujours une programmation qui a été faite rapidement ou pas ou comment cette année,
2: ça a été plus simple que l'année dernière, par exemple, pour la programmation. En tout cas, Michael, qui est en charge de la programmation...
0: On les salue, d'ailleurs.
2: ...a eu beaucoup plus de facilité à trouver, à pouvoir monter un catalogue qui tenait la route et qui était plutôt cool, quoi. Donc, voilà.
0: Bon, bah tant mieux, ouais. Ouais, parce que c'est pas forcément...
2: ça dépend de plein de choses, hein. C'est vrai qu'il suffit qu'on tombe sur des années, des années d'enregistrement d'albums ou des années de pause pour certains. Et puis après, ça dépend des gens qui partent en tournée, de où, quand, comment. Donc bon, il y a des années qui sont plus simples que d'autres. Cette année, elle était plutôt ça s'est plutôt bien déroulé. Donc,
0: On va attaquer de suite, hein, parce qu'on a une dizaine de titres. Merci pour avoir envoyé le son. On va commencer par le vendredi avec Cyclone.
2: Ouais.
0: Qui est des Lyonnais d'ailleurs.
2: C'est des Lyonnais, ouais. Ouais, c'est dans la veine Rage Against the Machine. Voilà.
0: Formé en 2017.
2: Une nouvelle mouture avec un nouveau chanteur maintenant.
0: Donc ils sont dans la scène lyonnaise et puis c'est de la musique, c'est la fusion metal, hip-hop des années 90.
2: C'est ça, ouais, un peu Rage Against the Machine, un peu dans l'esprit revendicateur, contestataire, un peu, voilà.
0: C'est des bons.
2: Ouais, c'est du bon.
1: Et ils vont ouvrir le festival, ils jouent en premier le vendredi et c'est un des groupes qui a été choisi par les bénévoles.
0: Ah oui, on va en parler un peu plus tard.
1: Ouais. On va partager l'information.
0: On va lisser... On a une heure, plus moins d'une heure maintenant, parce qu'on a... Allez, on écoute ce premier titre.
4: La desaparición forzada constituyó una práctica sistemática que correspondió en la casi totalidad de los casos a operaciones de inteligencia militar. 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Las víctimas de desapariciones fueron campesinos, dirigentes sociales, estudiantes, catedráticos, dirigentes políticos, miembros de comunidades religiosas, niños y niñas, etcétera.

0: Ah ouais, premier soir, déjà.
1: Ouais, oui. Il faut mettre dans le bain tout de suite. Hein,
0: Il faut avoir la mousse dans les oreilles, comme
1: ça. Exactement.
0: Ok, bah c'est sympa. Ça, c'est la première fois qu'ils viennent.
1: Ouais, c'est la première fois qu'ils viennent. Ouais. Et du coup, ça va être cool. Ouais.
0: Oui, alors tu disais, Cyrielle, que c'était le choix des bénévoles, non ?
2: Oui, en fait, c'est que les deux groupes qui ouvrent chaque jour, vendredi, samedi, dimanche, sont choisis par les bénévoles. L'idée, c'est qu'on a un formulaire qui est ouvert jusqu'à début du printemps, fin de l'hiver, enfin quelque chose par là, où on permet à des groupes situés sur la scène dite émergente de candidater pour le festival. Donc c'est en moyenne, je crois, 600 candidatures. Je crois que c'est assez important en termes de groupes qui se présentent là-dessus. Et ensuite, on propose aux bénévoles de voter pour les groupes. Mmh. Et alors, ils jouent le jeu beaucoup.
1: Oui, c'est... Oui.
0: Vous avez...
1: 600 candidatures, nous, ça fait beaucoup à écouter quand même. Hein. Et pourtant, eux, ils s'y plient et ils le font vraiment super bien. Et voilà. Et puis nous, ça nous permet aussi de faire jouer des groupes émergents. Ouais. Ça permet, nous, entre guillemets, de nous dédouaner du côté « Ouais, mais ils font jouer les copains. » Parce que ça, on l'entend malgré tout régulièrement. Ouais. Alors que là, du coup, on leur dit « Bah, en fait, oui, il y a des copains qui jouent, mais en même temps, c'est les 300 bénévoles qui ont participer au choix du truc, et en fait c'est juste la qualité du groupe qui fait que ça a fonctionné, quoi.
0: C'est une reconnaissance pour leur travail
1: et puis c'est du reconnaissance pour les bénévoles, parce que du coup on les inclut encore plus,
0: parce que dire merci c'est pas suffisant, quoi. Faut dire bon voilà, choisissez vos groupes,
2: ça compte, et puis ça. Les groupes sont contents de savoir qu'ils ont été choisis par les bénévoles. Il y a tout un truc assez cool, et il y a aussi toujours un de ces groupes là qui est un groupe avec au moins un bénévole.
0: Ah oui, ça arrive.
2: C'était toujours.
1: Disons qu'on a beaucoup dans ce milieu, tout le monde a gratouillé un peu, tout le monde a un groupe, un truc, et du coup, c'est vrai que c'est la possibilité aussi de faire jouer un groupe des bénévoles.
0: Donc là, vous avez 600 candidatures, vous avez
1: En moyenne, c'est ça. Ouais, c'est aussi, ça. C'est 700 dossiers.
0: Et tous les ans, il y a les 600, mais c'est pas forcément les
1: mêmes. Non, c'est pas vrai. Bon, on renouvelle, c'est-à-dire que chaque année, la candidature, elle n'est pas reconduite pour l'année d'après. C'est-à-dire que voilà, on refait.
0: Ça fait 1200.
1: Ah bah sinon, on s'en sort pas. Là, après. On n'aurait plus la possibilité de faire quoi que ce soit. Là.
0: Allez, on va aller voyager du côté de l'Île-de-France avec un groupe, Loco Muerte.
1: Loco Muerte, du hardcore, on va dire du hardcore chicanos, qui bouge bien, qui monte bien, qui est très très bon sur scène, qui a une vraie connexion avec le public. Ça va un peu dans la lignée d'un 8 Scenes. Je pense que tu connais un peu maintenant, et voilà, c'est un peu dans le même esprit.

0: Un peu percutant, festif.
1: Puis chant, voilà. Chant espagnol.
0: Chant espagnol, voilà.
1: Français donc, un peu, mais voilà. Voilà, et puis 4 albums au compteur, le quatrième sorti en 2024.
0: Voilà, c'est ça, il n'y a pas longtemps. Non, mais ça va être cool.
1: Allez, on écoute.

0: C'est pas une tronçonneuse. Hein, des fois, c'est des tronçonneuses, hein, mais. Allez, on poursuit avec. Donc, on passe directement au samedi. Donc, on note quand même que sur la journée du vendredi, il y a quand même 7 groupes. Hein. Mm. Et après, 11 et 11. 13 et 13, pardon. 11 et 11, oui.
1: 11 et 11.
0: 11 et 11 le samedi et 11 le dimanche. Voilà, donc on passe au samedi avec Sun.
2: Ouais, Sun, ouais. Brutal Pop, c'est une chanteuse qui a une énergie folle, ça marche, ça monte bien, on entend bien parler, j'ai l'impression.
0: Oui, parce que moi, je connaissais le groupe quand elle était chanteuse dans ce groupe, c'était comment, je ne l'ai même pas marqué en plus. Un groupe de Marseille, bon, je ne me rappelle plus. En fait, c'est créé en 2017 à son Sun, hein. Sun, donc c'est la chanteuse, c'est une franco-allemande. Et j'ai noté Caroline Rose, voilà. Donc c'est un duo en fait, hein, dont la musique elle est écrite par la chanteuse et apparemment c'est une sacrée personnalité
2: sur scène.
0: Elle a participé à The Voice et à l'Eurovision. Voilà, bon,
2: voilà, je trouve que c'est
0: petites infos.
2: C'est pour ça que j'avais entendu parler d'elle.
0: Ouais.
2: Voilà.
0: Eh ben, on écoute le titre. C'est vrai, j'ai noté.

0: une voix féminine dans le festival Silac, c'est bien, hein, mais c'est pas,
1: très bien.
0: Mais c'est pas suffisant.
2: Ouais, ouais, c'est sûr. Hein, c'est...
0: Qu'est-ce qu'a dit Cérial de ça?
1: Ah bah, j'en dis que moi je suis ravie d'en avoir plus et toujours plus, mais qu'après,
0: ouais, bon,
1: c'est consciente pas, c'est pas... des... Ouais, non, ouais, c'est pas si. Enfin, il y a, y a ouais. quand même un.
0: C'est comme les parités bon, dans les.
1: Bah... Là,
0: dans les mairies et tout ça, bon, c'est pas facile alors, de trouver.
2: Pour nous, à notre défendant, effectivement, sur scène,
0: là, c'est pour jouer un peu.
2: On n'est pas en parité. Par contre, ce qu'il faut savoir, c'est que nous, le festival, tous les responsables de poste, il y a beaucoup plus de femmes que d'hommes. Ah. On essaye. Alors après, moi, je suis sur la partie bénévole. Je le vois.
1: On a énormément.
2: On a énormément de femmes en bénévole. Et maintenant, on a beaucoup de femmes en poste à responsabilité sur le festival. Donc, non, on essaye de
0: après le choix des groupes, forcément, tu peux pas.
1: Mais c'est ce que j'allais dire.
0: Ça finira. Tu pourrais pas.
1: Non, parce qu'en fait, c'est que t'as quand même un sujet de. Il y a quand même une représentativité qui est plus faible avec des groupes avec des femmes, notamment qui sont leaders. Donc, on en a eu plusieurs, mais après, moi, je les connais pas tous, ces groupes-là, mais il y en a beaucoup, beaucoup moins que les groupes avec des hommes. Enfin, c'est compliqué. C'est pas du tout un manque de volonté, pour le coup, parce que le programmateur, en l'occurrence, il n'est pas du tout là-dessus.
2: Une scène qu'avec des vrais bonhommes.
1: Non, mais vraiment pas. C'est pas du tout le sujet. Au contraire, je pense qu'il serait ravi d'avoir plus de visibilité féminine sur la scène et qu'en effet, ça se reflète à l'endroit des équipes du festival et des très nombreuses référentes, enfin, c'est tout à fait vrai. Donc oui, quelque part je le regrette, dans le même temps je sais que c'est pas une volonté, c'est non, simplement
0: mais, non, mais c'est certain, c'est pas évident. Allez, on va aller au froid maintenant, on va aller du côté de en Suède.
1: Mm-hmm. Projetons-nous au frais là, ça nous fera du bien.
2: Je sais pas si c'est chiant, ouais, ça ferait du bien.
0: C'est vrai, parce que le groupe qu'on vous propose d'écouter c'est ils sont de Suède, hein, un groupe de stoner rock qui ont débuté en 2001. Voilà, donc c'est tout ce que tu as à dire.
2: Non, mais j'attendais que je me suis dit, t'es lancé, tu parles, non, j'ai pas de souci. Donc non, si on parle de Truck Fighter, effectivement, ouais, c'est alors pour le coup la fraîcheur, elle est pas c'est pas une fraîcheur suédoise parce qu'ils font du stoner un peu désertique, un peu ambiance désert, un peu ambiance. Mais effectivement, ouais, c'est on essaye de varier un peu les styles aussi, hein. On peut pas faire que toujours du hardcore ou toujours du mélo ou toujours voilà donc mais là donc ouais on est bien content entre Fighter, ça reste un groupe.
0: Donc c'était le nom du titre, hein, parce
2: ah
0: que
2: bah non j'ai pas le grand du tweet
0: moi. Parce que le samedi moi j'avais tout
2: non j'aurais pas appelé. Ce sera à découvrir.
0: Allez, on
1: faudra faire Shazam.

0: Voilà, on va changer de sujet, on va pas parler de musique. On a parlé des bénévoles. Les bénévoles, c'est combien ça prend? 300 personnes?
1: Ouais, c'est ouais, entre 280 et 300 personnes, ouais.
0: Bon, il y a des gens aussi qui vous intéressent bien aussi. C'est les partenaires. Alors, vos partenaires, comment vous fonctionnez avec eux, ceux qui vous aident financièrement, ceux qui vous aident par des moyens, autres. Vous en avez combien?
2: Oh là là, tant de détails. Alors,
0: depuis le début
2: vous
0: avez les mêmes, à peu près?
2: Oui, à peu près. Bah, alors, depuis le début, je
0: c'est
2: pense que...
0: C'est un peu comme
2: le...
0: les bénévoles, c'est les gens qui... Ils restent. Ils sont là, ils ont signé une fois.
2: Oui, la plupart, ils restent. Et puis après, il y en a des nouveaux qui, sont... oui. qui s'intègrent. Le tout premier partenaire, évidemment, ça reste la commune de Saint-Maurice-de-Gourdan. Voilà. Ouais, parce qu'en réalité, rien n'aurait été possible sans monsieur le maire à l'époque qui nous a... accorder sa confiance, l'accès au stade et à tout ce que ça comprenait sur le fait de pouvoir déployer le festival là-bas. Donc ça commence par là, en tout cas, pour vraiment ancrer l'événement.
0: Oui, parce qu'à Saint-Maurice-de-Gourdan, il y a 2500 habitants.
2: Oui. Ouais.
0: Donc ça fait quand même...
2: Ça fait quand même du monde qui arrive.
0: Oui, ouais.
2: Il faut pouvoir être d'accord pour les accueillir. Ouais. Mais tout se passe très très bien. Ouais. Il y a eu une confiance dès le démarrage, donc c'était super. Et aujourd'hui, les commerçants et commerçantes jouent... Tout le monde joue le jeu parce que c'est hyper chouette pour tout le monde, il n'y a pas de débordement.
0: Ouais, c'est à taille humaine aussi.
2: C'est à taille humaine.
0: Ouais, c'est pas le gros truc.
1: Ouais, et puis ils se sont rendus compte que même si l'apparence est un peu des fois un peu brutale, oui, les gens sont hyper polis, hyper bienveillants. On n'est pas resté entre nous en bas au niveau du stade, parce que ça se passe au stade, c'est quand même un peu déporté.
0: L'image du métalleux.
1: Voilà, les gens vont dans le village, vont voir les commerçants, vont voir boire un café sur place, et puis ça échange beaucoup, et du coup, ben voilà, ça, c'est un plus, c'est un plus de ce côté-là, quoi.
0: Alors après, il y a la mairie, et après.
2: Bon, il y a la mairie, et après, il y a eu un travail qui a été fait, mais dès le début, sur pas mal d'entreprises du coin, donc de la plaine de l'Ain. Et alors là, il y a toute taille d'entreprise. On a de l'artisan plombier ou la scierie du coin, les personnes qui, en fait, un peu chacun à sa petite échelle qui peut apporter un coup de main. Mmh. Donc là, on ne va pas être forcément sur donner un billet, mais indirectement, ça les vaut parce que c'est du temps, des moyens, des bouts de bois, c'est un chariot élévateur.
1: Il y a beaucoup d'entreprises de Saint-Maurice, de Saint-Maurice et du coin qui sont greffées tout de suite au festival en mode bah écoutez, moi cette année j'ai pas grand chose financièrement, je pourrais pas vous aider, mais par contre vous avez besoin d'un engin pour lever un container, vous avez besoin de câbles, vous avez besoin de choses. Et voilà, donc ça c'est vrai que ça tout de suite l'émulsion a été faite et derrière ça engraine un peu plus de monde parce que du coup ils en parlent en disant je vais donner un coup de main là-bas, moi j'aimerais bien aller donner un coup de main, comment je peux faire, qu'est-ce que voilà, et puis j'aime bien l'idée. Puis après du coup ça a grossi. Après il y a eu un travail de Cyrielle en amont aussi sur vraiment de la démarche des entreprises locales en disant nous on fait ça, on cherche des partenaires à toute échelle.
0: Et vous avez été voir,
1: on a fait beaucoup de démarchages,
0: déjà expliqué aux locaux à quoi ça... À quoi correspond ce festival? Parce que
2: En 2013, c'était beaucoup ça. En fait, on est né en 2011 et 2012-13, donc ça commence à remonter maintenant. Mais en effet, c'était éplucher un peu le bottin, l'annuaire de toutes les entreprises du coin. Donc ça représentait beaucoup. Et oui, on partait en voiture. D'ailleurs, souvent avec Rémi et Mike, je me rappelle très bien, en allant voir les gens en disant on fait ce festival-là, on aurait besoin de ci, de ça. Et les gens jouaient le jeu ou pas. C'est l'année où on a commencé à percevoir des subventions après aussi, donc qui reste assez... Alors, c'est un soutien qui est très précieux, mais ça, je crois que ça représente quelque chose comme 5% du budget global, ce qui garantit une forme d'indépendance pour le festival et qui, dans le même temps, nous permet d'avoir quand même un petit matelas complémentaire pour assurer certaines charges.
1: Parce que certaines entreprises, même si on est plutôt sympa comme personne... Bah voir arriver des gens en disant bonjour, on est une asso, on fait ça, est-ce que vous aviez des trucs à nous donner, il faut quand même avoir un peu d'appui derrière, en disant on a la mairie, on a la communauté de communes qui nous soutient, on n'arrive pas, on n'est pas arrivé sans rien. Et après on a essuyé des portes aussi comme beaucoup. Et ceux qui, du coup, sont venus et sont restés, sont restés fidèles. Et aujourd'hui, c'est vrai qu'on a des partenaires de 15 ans. Et c'est cool, quoi.
0: Je pense au parking ou au camping. Là, c'est les paysans qui vous prêtent.
1: Voilà,
0: ça, c'est hyper important.
1: Donc il y a ça, il y a la logistique, ouais. Tout le matériel bois, tout ce qu'on a pu avoir. On a pu avoir la chance d'avoir la scierie du village qui nous a dit moi je rentre avec vous, il n'y a pas de souci, je vous soutiens, je vous apporte ce que vous avez besoin. Ouais. Voilà, le plombier qui était là, j'ai une demi-journée à vous accorder, si vous voulez, je vous fais les raccordements. Ouais. Et tout ça fait que, déjà c'est vrai que c'est un microcosme local qui a fait qu'on
0: ça
1: a
0: se fait
1: pu,
0: naturellement en fait. Voilà.
2: Ouais,
1: parce qu'on est sympa.
2: Ouais, voilà.
1: Vraiment, je le répète.
2: Non, et en vrai, c'est vraiment beaucoup de rencontres d'humain à humain. Mm-hmm. Qu'on aime la musique métal ou pas, c'est qu'en fait, ça fédère aussi des. Enfin, ce qu'on a essayé de travailler à l'époque, c'était ce que continue de faire Karine aujourd'hui, c'est de fédérer des personnes d'un même territoire qui pourraient peut-être même travailler ensemble. Enfin, le but, c'est pas d'en faire un cercle de business, mais en tout cas, ça permet de se rencontrer, de peut-être faire émerger d'autres choses. Et après, on a eu des collaborations plus improbables que d'autres. Enfin, il y a eu énormément de partenaires qui nous ont rejoints sur du prêt de matériel ou du don. En 2013 ou 2014, on rencontrait le directeur de l'entreprise Harris de la Plaine de l'Ain, qui était hyper fan du festival et qui est partenaire depuis et qui nous donne énormément de matière.
0: Qui viennent tous les ans au festival, la plupart.
2: Qui vient tous les ans au festival, qui est ravi de venir.
0: Ouais, c'est ça.
2: Et qui nous donne énormément de pain de mie et de denrées alimentaires. On a eu des partenaires qui nous ont donné des gants à l'époque. En fait, ça va vraiment couvrir plein de types de besoins.
0: On s'en aperçoit pas parce que c'est des petits trucs. Mais
1: voilà,
0: une fois que c'est mis en place, voilà.
2: Ouais.
1: Et nous, de notre côté, derrière, à la fin du festival, on essaye de rendre aussi ce qu'on donne parce que toutes nos denrées alimentaires, effectivement, tout l'alimentaire qu'on peut avoir, et ben, on a donné aux assos qui en avaient besoin. Donc en fait, on essaye de faire une sorte de cercle vertueux où on a reçu et on donne de manière à ce que ça fonctionne, quoi. Et ça montre que en fait c'est possible aussi d'arriver avec un projet un peu fou dans une commune qui est pas du tout prête à ça, entre guillemets, et se dire en fait voyez si vous donnez la chance à l'époque aux jeunes, parce que maintenant on a pris 15 ans donc on va pas revenir là-dessus, mais au moins en disant on n'est pas toujours en disant c'est les jeunes, ils font rien, ils se bougent pas, c'est toujours des non, en fait essayez de leur donner de la chance aussi, de leur chance là-dessus, et vous verrez qu'en fait s'ils sont motivés et que vous leur laissez un peu d'aide, ils peuvent faire des choses sympas, quoi.
0: Voilà, je vous rappelle que vous êtes en compagnie de Cyriel et Rémi, là, de l'association
2: Rockrunners.
0: Rockrunners, qui organise le festival Silac à Saint-Maurice-de-Gourdon. C'est entre Lyon, Bourg-en-Bresse et puis Villefontaine.
1: Voilà. On a fait le Rhône, l'Ain et l'Isère, on est bien. Voilà, on est très bien.
0: Allez, on poursuit en musique, hein, puisque on a encore plein de choses à dire et certainement, et puis à écouter, avec un groupe des Américains, là, cette fois-ci.
1: Madball, hardcore new-yorkais, de légende, entre guillemets. Enfin, nous, on est très, très fans de hardcore.
0: Formé en 1980.
1: Voilà. On n'était pas nés, mais on était là.
0: Ouais, ça fait bizarre.
1: Ouais, non, mais c'est ça. Non, mais en fait, c'est pareil, c'est une espèce d'énergie. Ça correspond bien à ce qu'on est, nous aussi. C'est-à-dire que c'est de la musique, que ce soit Madball, Biohazard, qu'on peut écouter après. C'est de l'énergie, c'est vraiment de la...
0: Eh ben, Madball, ils vont sortir leur 10e album le 24 juillet 2026.
1: Parfait. Comme ça, ils pourront le présenter sur scène.
0: Voilà, super. On écoute.

0: Voilà, un petit coup de baguette magique pour partir en Finlande. Et nous voilà en Finlande avec le groupe Amorphis.
1: Amorphis, ouais, du death metal progressif, un peu folklore, qui surfe sur le folklore nordique, c'est très mélodique, c'est un chant très clair, mais pas que. Voilà.
0: Mélodique, oui, folk, metal, formé en 90, hein, une quinzaine d'albums, voilà, le dernier en 2025.
1: C'est ça.
0: Donc, on écoute.

0: Voilà, c'était un petit extrait parce qu'on a plein de choses encore à écouter. On va, on passe avec le groupe allemand.
1: Il y a un petit côté.
2: Even Shulburn.
1: Voilà. Question pour un champion.
2: Voilà, Even Shulburn, metalcore mélodique. Voilà.
0: Voilà. Donc depuis 96, 11 albums studio, le dernier en 2025. On, et on écoute un extrait.

0: Voilà, on va parler un peu du. Je pense qu'on peut manger des frites
1: on peut manger
0: sur le festival.
1: Tout, on fait, y a, on va, on a notre restauration avec les frites, les hot dogs, les plats végétariens. On a un pizzaiolo, un stand de pâtes, un stand de glace, un stand de mojito, un stand
0: des
1: de...
0: glaces.
1: Des glaces, ouais. Ouais, des glaces.
0: Ouais, oui, des glaces, ouais.
1: Donc non, on essaye de diversifier aussi un peu le panel pour la restauration.
0: Oui, parce que et mine
1: sortir
0: de rien,
1: un
0: sur
1: peu
0: le...
1: du hot dog frit et
0: si je dis pas de bêtises sur l'ensemble des trois jours, c'est 10 000 festivaliers.
2: Oui.
1: Ouais, c'est ça. Mmh. Ouais.
0: C'est un peu votre quota, quoi.
1: Ouais, entre 10 et 15, un truc comme
0: ouais.
1: ça. On
0: ah,
1: va dire pour ouais.
0: Ah, jusqu'à 15. Mmh. Ouais, ça commence à faire. Puis il y a les stands aussi, bon, de vêtements, pour les disquaires aussi, du vinyle, des CD.
2: Des bijoux, des créations bijoux. Artisanales. Ouais, il y a toute une grande tente où sont abrités différents stands qui sont pas mal pour aller faire un tour entre deux groupes ou si on a envie de faire une petite pause.
0: Un tatouage.
2: Je crois qu'il n'y en a pas pour des questions d'hygiène, c'est un peu compliqué à mettre en place.
1: Non. Déjà, on voulait mettre un barbier à une époque et c'était compliqué parce que.
0: Voilà. Ok, allez, on passe au dimanche. Il nous reste quelques minutes quand même pour passer. Terror. Il vient régulièrement lui, non?
1: Ouais. On a quelques groupes.
2: Ouais, deux ou troisième passage.
1: Terror, Agnostic Front, Madball, c'est des groupes qu'on a fait rejouer. Voilà.
0: Allez, on écoute Terror.

0: On parlait du quota des festivaliers, mais donc il vous reste encore quelques places, il me semble.
1: Très très peu, les passes 3 jours sont parties, on n'a plus rien, on n'aura plus rien sur place, c'est fini.
2: C'est fini.
1: Il reste quelques passes à la journée. Voilà, donc on n'a pas encore les infos, il faut qu'on regroupe un peu pour communiquer dessus, mais voilà.
0: Donc on rappelle que c'est le 31 juillet, 1er août.
2: Oui, 31
0: août. 31 et 2 août.
1: Et 3-0.
0: Et puis ouverture des portes c'est à
1: 10h30
0: pour le samedi et dimanche. Ouais. Sinon c'est 16h30 pour le vendredi. Voilà.
1: C'est ça.
0: On poursuit en musique
1: avec Dark Tranquility, du coup Blind at Heart.

0: Voilà, il nous reste un titre à écouter, mais on... merci beaucoup à tous les deux d'être venus jusqu'ici, jusqu'à Bourgoin-Jallieu.
1: Ben, merci à vous deux.
2: Voilà.
1: C'est toujours un plaisir de venir vous voir.
0: Pour la technique avec William. Et puis, bonne continuation. Ça va commencer à bouger un peu plus du côté de Saint-Maurice-de-Gourdan.
1: Mi-juillet.
0: Mi-juillet.
1: Ouais, mi-juillet, ouais, on va commencer
2: à entendre des engins.
1: À gratouiller là-bas.
0: Les marteaux.
1: Ouais, les marteaux, les engins. Voilà. Alors, tout ce qu'il faut pour arriver à monter un joli festival.
0: Allez, tiens, présente-nous.
1: Allez, ce sera la tête d'affiche du dimanche. Ce sera Black Label Society avec Zach Well, donc guitariste de génie. Qui a côtoyé Ozzy Osbourne, et du coup ce sera pour Darkest Day. Ouais, grand guitariste, donc ça va être très cool, vraiment.
0: Ok, merci,
1: à bientôt. À vous.
2: Merci, bye bye. Salut, bye bye.

Bonjour et bienvenue dans mon émission De la lumière au grenier. Au programme du rock, de la soul, un zeste de chansons françaises et de world music, des sons vintage, des nouveautés et les grandes et petites histoires qui font la rock culture. Cette semaine, nous souhaitons un bon anniversaire à Sir Paul McCartney.

Cette semaine, pour célébrer l'anniversaire de Paul McCartney, je vous propose une émission où nous reviendrons sur plusieurs aspects de son talent. Et pour commencer, vous avez certainement reconnu Band on a Run, un des sommets de la carrière post-Beatles de McCartney. Nous sommes en 1973, les Beatles sont séparés depuis 3 ans et Paul McCartney porte encore pour la majorité des fans du groupe la responsabilité de cette séparation. Sa popularité en pâtit, d'autant que ses collègues John Lennon et George Harrison ont lancé leur carrière solo sur les chapeaux de roue, connaissant d'immenses succès. De son côté, McCartney a sorti un premier album solo dès 1970, puis un deuxième avec son épouse Linda. Il monte toujours avec elle un nouveau groupe, Wings, et leur premier album sera plutôt anodin. Mais en 1973, la bande à McCartney est rodée et l'ex-Beatles est décidé à frapper un grand coup pour se prouver à lui-même et au public pop qu'il n'est pas déjà has-been à 31 ans. Accompagné de Linda et de son fidèle lieutenant Danny Lane, il va composer le premier classique post-Beatles de sa carrière avec cet album et notamment cette chanson titre à la structure inhabituelle. Band on a Run en effet se compose de 3 segments musicaux distincts qui s'enchaînent, créant une véritable mini-symphonie. McCartney se chargera lui-même de la production, secondé par Geoff Emerick, l'ingénieur du son des principaux albums des Fab

Et le retour en verve de l'ancien Beatles ne passe pas inaperçu. Et il sera sollicité toujours en 1973 pour composer la chanson-titre du nouveau James Bond, Live and Let Die. C'est la première fois qu'un musicien de rock est sollicité pour cet exercice, qui représente une sorte de Saint Graal dans la profession. James Bond est en effet à l'époque le blockbuster du cinéma mondial et le symbole d'une certaine grandeur de l'Angleterre, dans une période où l'ex-empire de sa gracieuse majesté a perdu beaucoup de sa superbe. Et Sir Paul va se surpasser en reprenant, comme pour Banana Run, l'idée de mettre plusieurs thèmes dans une même chanson, et n'hésitant pas à enchaîner des changements de tempo spectaculaires, passant d'une intro douce et mélodique à des explosions orchestrales puissantes et intenses. Dans cette tâche, il sera accompagné par le fidèle producteur George Martin, qui écrira cet arrangement orchestral grandiose pour les parties les plus intenses, tandis que McCartney composera quelques éléments mélodiques de grande facture. Cette mini-symphonie de 3 minutes 30 sera un énorme succès commercial. Il sera nommé aux Oscars et reste un des moments les plus attendus des concerts de McCartney, où elle est accompagnée d'un spectacle pyrotechnique impressionnant. Mais cette idée d'enchaîner plusieurs thèmes différents au sein d'un même morceau n'est pas une nouveauté pour McCartney, qui en avait inauguré la formule sur le dernier album des Beatles, Abbey Road. La face B de ce disque, sorti en septembre 69, contient en effet une des séquences musicales les plus ambitieuses et les plus admirées de l'histoire du rock. Une idée principalement portée par Paul McCartney, qui souhaitait donner une cohérence artistique à de nombreux fragments de chansons inachevées que les Beatles avaient accumulés pendant leurs sessions de travail. Ainsi, et malgré les profondes tensions internes qui traversaient alors le groupe, notamment sur la gestion de leurs affaires financières, les quatre vont s'atteler à ce travail d'assemblage de fragments mélodiques courts en un tout cohérent et fluide. Une sorte de patchwork musical dont un des points culminants reste le solo de guitare partagé entre Lennon, McCartney et Harrison à la fin, tandis que les arrangements de cordes et de cuivres concoctés par George Martin vont lui conférer sa dimension épique. Cette suite est aujourd'hui considérée comme un testament artistique des Beatles, une démonstration ultime de leur génie collectif à l'aube de leur séparation.

Cette petite virgule sonore introduit notre rubrique VOVF, où nous revisitons des chansons en français dans leur version originale ou des versions étrangères de standards de la chanson française. Et cette semaine, pour rester dans notre thématique du jour, je me suis dit que j'allais programmer une adaptation en français d'une chanson de Paul McCartney ou des Beatles. Et je me suis aperçu que ce n'était pas si évident. En effet, si ces chansons font l'objet d'un nombre incalculable de reprises dans tous les styles et dans toutes les langues, les adaptations en français ne sont pas si nombreuses et j'ai galéré pour en trouver une digne d'intérêt dans ma discothèque pourtant très fournie. Et c'est finalement vers Johnny Hallyday que je me suis tourné pour la petite pépite du jour. Il faut noter que Johnny est de la même génération que les 4 de Liverpool et qu'il a fait ses grands débuts la même année qu'eux en 1962. Tout naturellement, lors de ses premières années, sous la houlette de sa maison de disques, il a enregistré de nombreuses adaptations des premiers tubes des Beatles. Please Please Me deviendra Tu peux bien, She loves you, Elle t'aime, I want to hold your hand, Je veux prendre ta main, et ainsi de suite. Mais il faut bien le dire, ces adaptations sont assez médiocres et fleurent bon l'opportunisme et la volonté de coller au plus près de l'actualité des Beatles pour surfer sur leur succès. Et il faut attendre 1966 pour que Johnny revienne au répertoire des Beatles, cette fois d'une manière un petit peu plus convaincante avec cette chanson « Je veux te garder dans ma vie » dont il a confié l'adaptation en français à son vieux compère Long Chris.

composée par Paul McCartney, Got to Get You Into My Life est une chanson qui figure sur l'album Revolver, sorti en août 66. C'est l'un des titres les plus énergiques et les plus atypiques de cet album, qui pourtant est riche en expérimentation. Avec ses cuivres omniprésents, inspirés de la scène soul américaine, elle est un hommage au son Motown que McCartney admirait énormément. On pense notamment au tube de Martha and the Vandellas, Dancing in the Street, avec ses arrangements puissants et festifs, élaborés avec l'aide du producteur George Martin.

Avec ce jingle, nous lançons une rubrique de notre émission consacrée à la musique du 21e siècle. En effet, je vous propose d'évoquer chaque semaine les chansons que nous écoutions il y a 10 ans, il y a 20 ans, soit le meilleur des années 2006 et 2016. Et cette semaine, pour rester dans notre thématique du jour, j'ai ressorti un disque dans un registre pop-rock que ne renierait pas Paul McCartney. Son auteur s'appelle Paolo Nutini. Il n'a que 19 ans lorsqu'il sort son premier album en 2006, après avoir baigné dans un univers familial musical riche entre soul, blues et rock qui façonnera profondément son style. Ce premier disque fait immédiatement l'effet d'une révélation grâce à son ambiance feel-good, ses chansons mélodiques et sa voix soul. This Street se classe dans le top 3 des charts au Royaume-Uni et se vend à plus d'un million d'exemplaires, un succès fulgurant pour un premier essai. En 2006, Paolo Nutini nous chante Jenny Don't Be Hasty, essai dans la lumière au grenier et nulle part ailleurs.

En 2016, un des albums qui fait l'actualité est le cinquième album studio de Lady Gaga, intitulé tout simplement Joanne, en hommage à la tante de la chanteuse récemment décédée. De fait, ce disque marque un tournant radical dans la carrière de Lady Gaga. Elle y délaisse les productions électropop extravagantes qui l'ont rendue célèbre pour se tourner vers un son plus organique, mêlant folk, country, rock et soul. Sur la pochette, elle pose au naturel, en gros plan, avec un élégant chapeau rose, loin des costumes spectaculaires et des mises en scène théâtrales de ses débuts. La chanteuse y révèle une version d'elle-même bien plus intime et dépouillée, avec une production qui met en valeur la voix puissante et nuancée de Lady Gaga. Oubliez tous vos clichés sur la chanteuse multiplatinée et découvrez cette chanson pop rythmée qui fait irrésistiblement penser au style McCartney. En 2016, Lady Gaga nous chante « Just Another Day ».

Et voici le moment des nouveautés. Cette semaine, nous démarrons, bien sûr, avec Paul McCartney, toujours lui. En effet, juste avant de souffler ses 84 bougies, Sir Paul a mis dans les bacs un nouvel album, The Boys of Dungeon Lane, sorti le 1er juin. Un disque très nostalgique où l'ancien Beatles revient sur de nombreux souvenirs de la période pré-Beatles et sur sa complicité avec ses compères, notamment sur ce premier single, Days We Left Behind, une très belle ballade folk mélancolique.

Nous restons dans un registre pop typiquement british avec le groupe Squeeze qui vient de nous chanter What More Can I Say, extrait du nouvel album du groupe Trixies. Squeeze est un des secrets les mieux gardés de la pop anglaise et ses deux leaders, Chris Difford et Glenn Tilbrook, sont considérés comme les Lennon et McCartney de leur génération, celle de la nouvelle vague anglaise de la fin des années 70. En 1974, c'est à la faveur d'une petite annonce que les deux ados, âgés alors respectivement de 16 et 18 ans, commencent à collaborer dans une banlieue dortoir de Londres. Dans leur quartier où rien ne se passe, les deux gamins fantasment dans leurs chansons les soirées interlopes d'un club imaginaire. Des chansons inspirées des univers de leurs groupes préférés comme le Velvet Underground ou Roxy Music. Le projet est ambitieux, mais Difford et Tilbrook et le groupe qu'ils ont réuni n'ont ni les compétences musicales ni la maturité pour le mener à bien, et les chansons de Trixies retourneront dans leur carton. 50 ans plus tard, les deux songwriters, désormais soixantenaires, ont décidé de les ressortir de leur tiroir et de les enregistrer avec la nouvelle mouture de leur groupe Squeeze. Le résultat est réellement étonnant et très réussi. La belle histoire du moment est certainement un des meilleurs albums de ce début d'année. Dernière nouveauté à suivre avec un autre groupe de la scène New Wave anglaise des années 80, The Chameleons. Un autre groupe sous-estimé qui vit une deuxième vie après un long hiatus. Le retour des Chameleons autour de leur chanteur Mark Burgess va évidemment faire plaisir aux amateurs de la scène post-punk british avec ce son entre Cure et U2 qui n'appartient qu'à eux.

Et nous voilà à la fin de l'émission et à notre fil rouge consacré au piano. Et aujourd'hui, bien sûr, je convoque Paul McCartney. Dans le domaine des ballades piano-voix, McCartney est un maître qui a à son actif de nombreux standards comme Let It Be, The Long and Winding Road ou Maybe I'm Amazed, pour n'en citer que quelques-unes. Pourtant, c'est une chanson moins connue que j'ai retenue, celle qui conclut l'album Banana Run que nous avons évoqué en début d'émission. La chanson 1985 conclut ce disque en apothéose et se distingue par son riff de piano entêtant. Elle possède cette énergie débordante typique du McCartney des grandes heures, avant de finir sur une grande débauche orchestrale. Une parfaite conclusion pour cet album mythique de McCartney et pour notre émission du jour. Je vous laisse donc avec Sir Paul et son groupe Wings avant de vous donner rendez-vous la semaine prochaine.

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1: Dans vos oreilles et sur Couleur, Sosamba, extrait de l'album du même nom par Vicente et Maria.

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1: On écoute tout de suite Ben Mazuet, le titre Cette guerre, et cet extrait de l'album Famille.
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David Byrne, le chanteur du groupe Talking Heads, est de retour avec un nouvel album intitulé Who is the Sky. On écoute le titre What is the Reason, extrait du nouvel opus de David Byrne, sorti en septembre 2025, et c'est le coup de cœur de Gérard, animateur de l'émission Itinéraire Bis sur Radio Couleur.

Et maintenant, un extrait du prochain album de Laure Brisa, Miroir, le titre de Qui sur Couleur.

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2: C'est le moment d'écouter du folk américain avec Jelin, CBA et JJH Potter, le titre Crossroads.

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0: les années 60, on t'entend pas ça du tout. On avait plein d'enregistrements, et on n'avait plus de groupe, on avait plein de groupe vraiment. C'était une musique enterrée, un peu cachette, un peu... Bon. Et en même temps, il était victime aussi de la répression politique générale.
1: Vraiment, le gars, il est né par rapport à l'esclavage. Dans cette époque-là, c'était interdit de jouer.

L'Honneur Deer a sorti son troisième album Wild Flowers. Il nous offre 11 titres à la croisée du folk, de la pop et de la country, portés par une écriture épurée. Il nous emmène dans un voyage doux et poétique et on se laisse porter par la mélodie. On écoute Jolene, You're My Sunflower et c'est mon coup de cœur sur Radio Couleur.

Je vous propose d'écouter le single « L'homme à la rivière » de François and the Atlas Mountain, une reprise en français de « Riverman » de Nick Drake avec Yasmine Hamdan.

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1: Allez, c'est combien de
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